Vraiment, là, je m'excuse ce soir. Je m'excuse parce que vous êtes dans la voiture, puis vous chantez à tue-tête. Peut-être que ça dérange vos enfants en arrière, mais c'est pas grave. Ça fait du bien. Ça libère les chakras. La formation Caïn, comme dans le temps, eux qui en sont à leur dernier spectacle, là, il en reste de moins en moins. Et là, ben, peut-être que ça va vous rappeler votre primaire, votre secondaire, ou encore votre fille qui à l'époque chantait à tue-tête, Gabrielle des Trois Maisons, etc. Quand on vous dit qu'on vous joue que des hits, ben vous en avez la preuve ce soir. Impossible de ne pas chanter tellement la musique est bonne. 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

0: musique est tellement, mais tellement bonne. Et là, ben, c'est un grand plaisir coupable. Linda Lemay, Le plus fort, c'est mon père, début des années 90. J'aime tellement cette chanson-là et cet artiste-là que j'ai même nommé ma chatte à la maison, Philinda Lemay, en l'honneur de Linda Lemay à Oui Radio.
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venir, le petit gars des bébés, Ludovic Bourgeois. Bonsoir, Solitude. Une fille qui aujourd'hui est courtier immobilier, mais qui a fait des hits solides. Audrey de Montigny, même les anges, après cette reprise de Je vais à Londres par Annie Blanchard à Oui Radio.

un bon dimanche soir à Oui Radio. J'espère que ça se passe bien chez nous, que vous profitez de votre soirée. Je sais qu'il y a plusieurs gens qui nous écoutent en ce moment sur la route. Il y en a d'autres qui sont à la maison parce que la musique est bonne, on en profite. Martine Sinclair, lavé dans l'alignement musical. Et vous savez qu'on a un retour à la maison qui est solide avec Brigitte Boisjoli, Yannick Denoncourt et Stéphanie Veillette. Et il y a une des chansons qui a marqué la vie d'une des personnes de ce trio-là à un point tel que un de ses enfants pourrait être même nommé en lien avec cette chanson-là. On y reviendra dans moins d'une dizaine de minutes. Et là, ben, on reconnaît Boule Noire et Aimer d'amour en classique. Que des hits toute la soirée à Oui Radio.

La musique est tellement bonne, hein? Les plaisirs coupables se suivent, un hit n'attend pas l'autre. Et dans les prochaines minutes, on va retourner en 1993 avec un des plus gros classiques des bébés, Tu ne seras jamais. Il y aura également Marie-Lou avec Tu es comme ça. Et chanson pour Nathan, eh bien, Yannick Denoncourt, qui anime Bye Patron avec Brigitte Beaujolais et Stéphanie Veillette, a nommé son garçon en l'honneur de cette chanson-là. Donc, on salue Nathan Denoncourt à Oui Radio.

Les deux frères seront là avec Qu'est-ce que tu dirais? Et là, ben, c'est devenu l'hymne des meilleurs amis de filles. Et Laurie a révélé en entrevue qu'elle ne s'attendait vraiment pas à ce que cette chanson-là traverse le temps et devienne à ce point importante pour les filles. Eh bien, ce soir, un classique. Laurie, je serai à Oui Radio.

Est-ce que vous vous souvenez la chanson qui était numéro 1 il y a 20 ans, jour pour jour, ça a tourné tout l'été? C'est une chanson québécoise. Eh bien, je l'ai pour vous dans moins d'une dizaine de minutes. On va se rafraîchir la mémoire. Le temps de replonger en 1990 avec le hit de Julie Mars, C'est zéro. Et ça, ben Nadia me l'a demandé. Elle dit que son chum Sylvain trippe bien gros sur cette chanson-là. Puis, ben il est pas tout seul et il y a du monde qui trippe là-dessus. Et là, ben, on retourne en début des années 2000 avec Roméo et Juliette, les rois du monde. Que des hits toute la soirée. Oui, radio.

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Ça fait du bien à chanter fort, cette chanson-là. Merci de choisir Oui Radio. Mon nom est Jonathan Sirène. Je vous souhaite une excellente fin de soirée. Des grands slows, que des hits toute la soirée. C'est ce qu'on vous promet. Et là, ben, on remonte en 2006. À l'été 2006, Cindy Daniel a connu un succès monstre. 22 semaines consécutives numéro 1 avec cette chanson-là, Sous une pluie d'étoiles. Bonne soirée à Oui Radio. Voilà.

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2: Oui, allô, Shawinigan. Excellent début de journée. 6h tapant, le cadran est peut-être en train de sonner. Je vous souhaite une agréable matinée. C'est Laurie Bergeron qui vous accompagne jusqu'à l'arrivée de Nathalie Simard en remplacement de Nicolas Bellemare. D'ailleurs, dans les prochaines minutes, je vous garde la surprise, mais je vais vous donner

Moi, je vais vous donner tous les détails. Est-ce qu'il se porte bien, notre Nico? Mais tout d'abord, c'est Ludovic Bourgeois qui s'installe. Si je commençais, oui, c'est lundi, la gang. Bon début de journée sur les ondes de Oui, Maurice.

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1: 6h11, bon début de journée en ce lundi 28 septembre. Je vous disais, oui, un peu plus tôt que Nicolas Bellemare a subi son opération, sa chirurgie bariatrique, pas plus tard que vendredi dernier. Eh bien, rassurez-vous, il va bien, notre Nico national. Il est fait fort comme du rock. J'ai eu la chance de prendre de ses nouvelles en fin de semaine. Bon, il me disait lentement, mais sûrement. Mais déjà, il était sur ses deux pieds. Il avait réussi à marcher. Donc, on va lui envoyer tout l'amour qu'on a à Nico parce que oui, dans les prochains jours, il aura besoin assurément de repos. Ce n'est pas une petite opération tout de même qu'il a vécu. Mais quoi qu'il en soit, ça a bien été. Donc, vous voilà rassurés. Moi, je prends les présences via la messagerie texte. Donc, si vous avez envie de communiquer avec moi, vous voyez quelque chose sur la route ou simplement me dire bonjour, ça se passe au 819-519-1031. Et moi, j'aurai le bonheur de vous répondre et peut-être même de vous lire en onde. Parce qu'on aime ça, s'aimer, et Roxane Bruno, elle aussi. Voici Aime-moi encore à Oui Maurice. Bon début de journée!

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1: Le monde de la radio est en deuil ce matin. Le silence est lourd à porter. Et si vous n'avez aucune idée de quoi je vous parle, je vais vous donner tous les détails dans les prochaines minutes. Il est arrivé un très grave accident en fin de semaine. Et c'est impossible de rester insensible à cette nouvelle-là. Mais on va essayer quand même de garder le moral. Le soleil qui devrait s'installer dans les prochaines heures. D'ici là, c'est Alex Nevsky qui s'installe. Voici Polaroid à Oui Radio.

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5: J'ai l'impression que l'automne s'installe officiellement, quoique les températures sont tout de même assez chaudes ce matin. On a 13 degrés. Par contre, le soleil va se faire ici, mille présent. On aura beaucoup de possibilités d'averses. On parle de

40 ans, ainsi que trois autres passagers, Chantal Raymond, Luca Perrault et Gabriel Jasmin. Un artisan de la radio, un animateur d'à peine 29 ans,

de oui, son conjoint Gabriel Jasmin, mais également son frère et sa mère. Imaginez le scénario. On s'offre un tour d'hélicoptère pour souligner l'anniversaire de sa mère. Et dans la même journée, on perd non pas juste sa mère, son frère, mais également son conjoint. Donc, du plus profond de mon cœur, c'est une histoire qui nous touche partout à travers le Québec. On ne peut pas rester insensible à ça, peu importe la bannière pour laquelle on travaille. Le Monde Radio, aujourd'hui, est en deuil et nous voulons envoyer nos plus sincères condoléances à la famille d'Océane Perrault, celle qui a beaucoup perdu samedi dernier. On va tenter de retrouver le sourire parce que oui, c'est lundi et la journée s'annonce plutôt belle. Est-ce que vous êtes allé voter par anticipation hier? Je crois que ça a été assez populaire. Merci. Si on retourne dans les années 2010, le vote par anticipation était assez tranquille. Maintenant, quand on sait déjà pour qui notre vote va aller, ben on peut déjà aller procéder à mettre notre petit X dans l'urne et ensuite passer à un autre sujet. Mais si jamais c'est votre cas, je veux le savoir par texto 819-519-1031. Je suis là pour prendre vos présences ce matin jusqu'à l'arrivée de Nathalie Simard à 8h30. Maintenant, que des classiques, que des hits ici à Oui Mauricie. Voici Justin Bieber et Daisy. Bon lundi matin, Oui Mauricie.

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2: Vous savez, faire de la radio, c'est toujours parler à plusieurs personnes à la fois. Mais en étant seule, d'ailleurs, je suis toute seule en studio ce matin, mais vous êtes déjà nombreux.

T'as davantage de savoir un peu quel est votre feeling du moment. Nathalie qui m'écrit que elle, dès son réveil, elle allume la radio et bien sûr, elle écoute Nico. Nico qui va bien, je vous rassure. Il va très bien. Il sera de retour sous peu. Et bien sûr, il y a Robert Bernard qui s'amène autour de 7 heures pour vous informer avec les actualités. D'ici là, je salue également Robert de Basquinongé qui me souhaite la bienvenue dans l'équipe. Puis j'apprécie grandement. Je vous souhaite à toutes et à tous un excellent lundi. Petite gorgée de café. Hop, hop, le boulot. On y va. Toujours accompagné, bien sûr, de votre radio préférée. Et à l'instant, c'est Dan and Shay qui s'installe. Voici Always Gonna Be. 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
1: Souvenez-vous, la semaine dernière, alors qu'on avait retrouvé un doigt humain sur la piste cyclable du côté de Trois-Rivières, ça a fait beaucoup réagir. On se questionnait d'abord afin de trouver la personne à qui appartenait ce doigt. Comment peut-on laisser un membre aussi important sur une piètre piste cyclable? Eh bien, voilà qu'on a retrouvé la personne à qui appartenait ce dit doigt. Du côté de la Sûreté du Québec, Silence Radio, la seule information qui a été divulguée a été, ben, ça appartient à un être humain. Il va bien. Il n'y a pas de thèse criminelle derrière tout ça. Mais pour protéger cette personne-là, on ne voulait pas donner plus de détails concernant l'affaire. Toutefois, on a gratté. On a fouillé, on a réussi à trouver à qui appartenait ce membre. C'est une bien triste histoire qui se cache derrière cet événement qui en a marqué plusieurs. Moi, je vais vous donner tous les détails dans quelques minutes. Mais pour l'instant, c'est Fred qui s'installe. Voici Trois Accords à Oui Morrissey. Bon début de journée, la gang!
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4: J'ai l'impression que l'automne s'installe officiellement, quoique les températures sont tout de même assez chaudes ce matin. On a 13 degrés. Par contre, le soleil va se faire simili présent. On aura beaucoup de possibilités d'averses. On parle de 40%. Et ça va se poursuivre tout au long de la journée, mais également de la nuit. Le soleil, lui, devrait revenir officiellement demain, mardi, 14 à atteindre au maximum.
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4: Un dossier très intéressant dans le Nouvelliste en fin de semaine, alors que Sébastien Hull nous révélait l'histoire de Shadow, 46 ans, qui est un homme qui vient de l'Ouest canadien. Il ne parle pas français. Il est arrivé à Trois-Rivières depuis une ou deux semaines et il se retrouve en situation d'itinérance. Il dit qu'il voyage vers la Nouvelle-Écosse, mais pense devoir passer l'hiver à Trois-Rivières. Tous ses effets personnels, tout ce qu'il possède,

sien. D'ailleurs, il y a plusieurs de ses doigts qui sont gravement nécrosés. Il affirme attendre qu'il tombe. C'est épouvantable. Il dit également que ça le fait souffrir terriblement. Est-ce que quelqu'un pourrait aider cette personne, le prendre en charge? Il avait également subi des engelures aux pieds il y a environ 5 ans. Il a perdu un orteil. Imaginez comment c'est lourd de vivre avec une telle douleur au quotidien. Et Sébastien Houle revient de plus belle. Ce matin, un autre article qui parle des situations d'itinérance qui nous touchent de plus en plus, d'ailleurs, partout dans les régions. Donc, on a beaucoup parlé de l'histoire de Shadow, mais on va recenser là-dedans 3 drames récents assez graves, dont un homme qui est décédé dans une grande précarité, une femme enceinte qui a dû fuir un incendie et un homme aux mains gravement nécrosées, donc celle dont je vous parlais. On se pose la question si dans la région, on ne devrait pas être plus qualifié en termes d'itinérance. On devrait plutôt qualifier tout ça comme étant une crise humanitaire. Plus que jamais, je crois qu'en tant que citoyen, il est vraiment primordial de changer notre regard

arriver à n'importe qui. Et heureusement, on en parle de plus en plus. D'ailleurs, une belle série là qui vient de prendre d'assaut les ondes de Radio-Canada. Ça s'appelle « Sur le fil », si jamais vous n'avez pas eu encore la chance de regarder ça. Et nous, on poursuit avec que des hits, Andrew Waters. Et là, elle cogne à la porte à l'instant. Voici « Minuit » à Oui Morissette.

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1: Et je suis très heureuse d'accueillir avec moi en studio à 7h tapant Robert Bernard. Bon début de journée. Oh, est-ce que j'ai ouvert ton micro? Bon, on va tenter. Tout va bien? Tu t'entends bien, Robert? Bon, on a quelques problèmes de technique en studio. Je suis désolée, c'est un peu de ma faute, tout ça. Exactement. Et ce sera une journée pluvieuse, Robert. Pas de soleil vraiment attendu aujourd'hui. On devrait toutefois atteindre 14 degrés. Jonathan Sirène, le directeur général qui vient s'assurer.
2: Pesé sur le piton.
1: Merci beaucoup.
3: PGM.
1: Merci beaucoup d'être là pour ton équipe, Joe. C'est super apprécié. Si on regarde rapidement la carte interactive, est-ce que ça se passe bien sur la route ce matin? Tout semble bien circuler. C'est au vert à peu près partout, mais je vous rappelle que si vous voyez quelque chose par texto 819-519-1031.
3: Oui, puis il pleut en plus, Laurie.
1: Est-ce que tu as eu...
3: Venais.
1: Oui.
3: Et là, ben, ça semble avoir diminué un peu. Mais, somme toute, soyez prudents. Il peut y avoir des accumulations d'eau par endroit. Mais pour le reste, comme tu le dis si bien, à la circulation à cette heure-ci, il n'y a pas de problème.
1: Ça va très bien, ça circule bien. Et si jamais vous voyez quelque chose, je vous invite à nous écrire. J'aimerais ça qu'on fasse exploser la messagerie texte. J'aime ça, moi, parler
3: moi
1: avec
3: aussi,
1: les auditeurs.
3: C'est ça. Hein? C'est si on peut parler aux gens, c'est encore mieux.
1: Absolument. Et si on peut vous entendre également, je pense que vous pouvez nous envoyer des messages vocaux également.
3: Oui.
1: Donc, on aime ça, là, prendre le pouls de votre début de journée dans Oui, allô, Mauricie. Et Robert, on s'informe à l'instant à savoir qu'est-ce qui se passe dans notre belle région.
3: Oui, bien, tu sais, Laurie, lundi prochain, à la même heure, ça va être une journée de vote. Et puis, si on fait le bilan jusqu'ici en une ligne, la chef de la CAQ, Christine Fréchette, est sous pression. Et ce, dans le dossier d'une possible ingérence américaine. On y reviendra à 7h27. Il y a les proches des quatre victimes de l'écrasement d'hélicoptère survenu samedi en Montérégie.
1: Horrible.
3: Leur rendent hommage quatre personnes, dont une, c'est ça, c'est une mère de famille qui pilotait et trois autres membres de la famille, c'est incroyable, dont un animateur d'énergie à Sherbrooke.
1: Ouais.
3: On y reviendra également. Et on parle des camps de jour de Trois-Rivières qui ont connu une baisse de fréquentation de presque 14 % cet été.
1: C'est vrai?
3: Oui. Et... oui, ça, c'est dans la région ici. Et le vote par anticipation est toujours en cours. Ici, en Mauricie, il vous reste jusqu'à ce soir, 20 heures. J'ai pas eu le temps d'y aller, mais je compte y aller aujourd'hui pour régler ça. Hein?
1: Après, on peut passer au prochain dossier.
3: Oui, exactement. Donc, une grosse semaine pour les chefs qui sont dans la course aux élections du 5 octobre.
1: Merci, Robert. Tu vas nous revenir dans une vingtaine de minutes
3: avec un peu plus
1: d'actualité.
3: Oui.
1: Oui, et si on regarde rapidement du côté des sports, ça a bougé en fin de semaine. Est-ce que tu étais devant ton téléviseur pour regarder le Canadien de Montréal en fin de semaine?
3: Non, mais j'ai regardé la Formule 1. Un peu de tennis avec Leila Annie Fernandez, notre Canadienne qui a gagné au tournoi de tennis à Singapour cette fin de semaine. L'a emporté contre une autre qui était favorite aussi. Donc, Leila, qui va sûrement arriver à un rang des 30 premières. Puis, il y a eu la mondiale également de cyclisme. As-tu regardé ça, toi, Laurie?
1: Absolument pas. On fait un deal, Robert.
3: Ah oui?
1: Je te laisse ces sports-là. Moi, je vais me concentrer sur le hockey. Je préfère grandement le hockey. Samuel Montembeau, qui a terminé son camp préparatoire avec une très belle note. Pour vrai, le samedi contre Ottawa, il a remplacé Jacob Fowler parce qu'il divise le match en deux.
3: Hein,
1: il joue 30 minutes chacun. Donc, il a réalisé 14 arrêts sur 14 tirs. Donc, c'était vraiment... il a été parfait, finalement, là, dans une victoire de 4-2 du Canadien. Sur l'ensemble de ses trois présences en match préparatoire, il n'a accordé qu'un seul but sur 35 tirs. Donc, il a vraiment repris du poil de la bête, là, notre Sam. Il a reçu une forte ovation, d'ailleurs, du côté du Centre Bell, tout comme il en avait eu une aussi, ici, là, au Colisée Vidéotron à Trois-Rivières.
3: Ben, je comprends.
1: Bon, quelques personnes qui l'ont hué, mais là, je pense qu'on va pouvoir recommencer à l'aimer parce qu'il semble être vraiment en
3: rétabli.
1: Forme.
3: vie puis en forme.
1: Oui, puis là, on sait que Jacob Fowler retourne, lui, vers le Rocket de Laval.
3: Exact.
1: Jacob Debèche va faire partie également des deux gardiens partants pour la saison 2026-2027. Et c'est aujourd'hui que le Canadien devrait annoncer sa formation finale. Là. Ça oui. devrait se dérouler autour de 17h.
3: Ah,
1: donc,
3: c'est bon.
1: Soyez bien au rendez-vous.
3: T'es plus à date que moi dans le hockey, mais je surveille ça quand même.
1: J'adore le Canadien de Montréal. Oui, ah oui. La reconstruction, elle est bien présente. Puis moi, je vous le dis, là, j'ai grand espoir qu'on ramène la Coupe Stanley. La 25e!
3: Ben, il serait temps, là.
1: Il serait temps pas mal. Il serait temps d'écouter que des hits. Voici Luke Bryan et Play.

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1: On ne se fera pas de cachette là aujourd'hui, c'est plutôt gris, de la pluie à une hauteur de 40% est prévue. Par contre, on a des températures beaucoup plus clémentes qu'à la même heure la semaine dernière. Là, ça tourne autour de 13 partout à Shawinigan. Est-ce qu'on aura droit à quelques rayons de soleil au courant de la journée? C'est possible, mais je vous inviterai à ne pas trop miser là-dessus. Et on a presque déjà atteint le sommet de la journée, c'est-à-dire 14 qui est attendu au maximum aujourd'hui. Où le vent nous mène, c'est la pièce que Vince Lemire nous chante à l'instant et j'ai envie de vous dire assurément vers le travail. Merci d'être bien branché ici sur les ondes de Oui Mauricie.

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2: Bon, à 7h16, je pense que là, on est pas mal debout, en train de faire les lunchs peut-être un peu à la course ce matin. Comment on les habille, les enfants? C'est une journée plutôt grise. Moi,

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Et comme notre promesse, c'est de vous offrir que des hits, en voici tout un avec Blue Ridge Band. Ils vont vraiment bien ces temps-ci. Et la pièce s'appelle Welcome to My Life. Et c'est ce qu'on s'offre à l'instant à Oui Radio. Bon début de journée, bon lundi, sous la pluie.

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10: Ça passe vite en votre compagnie, 7h24 déjà. Bon début de journée. Peut-être on est en train d'embarquer les moussaillons dans la voiture. On est en route vers le service de garde, vers l'école. L'automne qui s'installe, avez-vous remarqué les changements de couleurs déjà qui se font très, très présents? Et là, j'ai Robert Bernard en studio, il me fait des signes de tête. Oui, oui, j'ai vu ça!
11: Oui, exactement. Puis c'est beau, hein, Laurie?
10: Ah, ça, c'est là, de toute c'est... beauté.
11: L'automne est une belle saison.
10: Absolument. L'automne est une très belle saison quand on a des températures ultra clémentes comme...
11: comme on connaît, là.
10: Oui, hein? Comme on a eu la semaine dernière. Ah, le oui. Soleil était tellement présent. Aujourd'hui, c'est un tout autre portrait qui se dessine. Bon, je vais vous donner tous les détails météo un peu plus tard. Mais tout d'abord, ben, on va s'informer, Robert, avec les infos Oui Radio, parce qu'il s'en passe des choses dans notre secteur.
11: Je reviens à cet accident d'hélicoptère qui est survenu samedi. Les proches des quatre victimes de l'écrasement survenu en Montérégie, c'est près de Saint-Jean-sur-Richelieu, grosso modo, là, lui ont rendu hommage. Parmi les victimes figurent trois membres d'une même famille de Drummondville, dont Gabriel Jasmin, animateur à Énergie Sherbrooke. Ses collègues saluent un homme apprécié pour sa joie de vivre. La pilote Suzanne Jutras est également décrite comme une aviatrice expérimentée. On sait que dans ce dossier, l'enquête va durer probablement un an. La SQ et le Bureau de la sécurité des transports enquêtent pour déterminer évidemment les causes de l'écrasement. À Shawinigan, maintenant, la réintégration d'un superviseur des travaux publics reconnu coupable d'agression sexuelle demeure suspendue. La Cour supérieure a prolongé le sursis jusqu'à l'audience sur le fond prévue en octobre. On sait que la Ville conteste la décision du tribunal administratif du travail. Le dossier professionnel est distinct de son dossier criminel qui fait toujours l'objet d'un appel. Et le vote par anticipation est en cours dans la région jusqu'à 20 heures aujourd'hui. Les bureaux de vote ouvriront à 9h30 ce matin. À Shawinigan, plusieurs lieux sont ouverts, de même qu'à Trois-Rivières. Mais dans La Violette-Saint-Maurice, Élection Québec doit déployer une logistique particulière, notamment des équipes par avion, Laurie.
10: Wow.
11: Une logistique vraiment spéciale pour rejoindre les secteurs éloignés. Et je vous dis, au prochain bulletin, un peu avant 8 heures ce matin, on va parler des 5 chefs qui étaient à l'émission Tout le monde en parle hier soir.
10: Oui, ils ont eu droit à tout que des cocktails.
11: Oui, et puis c'est ça. Alors, on va en parler dans notre prochain bulletin.
10: Merci, Robert Bernard.
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10: Ouais, ben je vous le dis, sortez kiwi et parapluie. C'est pas mal une journée grise. Ce sera de la mouille tout au long de la journée. On pourrait voir le soleil, mais quoi que ce matin, là, je regarde le ciel à l'instant, il n'est pas là du tout. Pas là. On devrait atteindre 14 degrés, mais on est déjà à 13. Et rassurez-vous, le soleil devrait refaire apparition dès demain avec 20 degrés. Robert, non. Ça se prend plutôt bien, là.
11: Ben, je comprends.
10: Et nous, ben, on vous offre que des It, et le prochain en est tout un, Dylan Scott. Voici Hook. Ah oui, Maurice.
11: Oh.
10: Hook.
11: Oh, ça s'en vient. Tu
10: Il
11: vas
10: s'en
11: voir.
10: Vient?
11: Oui, ben okay. D'après moi, on n'est pas loin. Là.
10: Écoute, il est parti se promener loin, là, mon petit Hook. On va l'avoir, on va y arriver. Le voilà.
11: Ah,
10: il est arrivé.
11: Bon, c'est ça.

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2: Merci d'avoir choisi Oui Allô Mauricie, 7h41. Je suis très heureuse de m'installer avec vous en ce lundi très pluvieux. On apprenait ce matin que des individus armés se sont introduits dans l'une des maisons occupées par les participants d'Occupation Double au Panama. L'incident serait survenu malgré les mesures de sécurité qui sont déjà en place. Et là, la machine à rumeurs est bel et bien partie. David Jalbert, qui partageait il y a quelques minutes à peine plusieurs rumeurs, notamment qu'il y aurait des hommes armés qui seraient entrés dans la maison des gars en pleine nuit et auraient même pointé une arme sur la tête de Mathieu. Toujours selon David Jalbert, il circulerait comme information que Mathieu serait présentement à l'ambassade et que toute cette histoire pourrait même compromettre la saison qui est en cours. Par contre, du côté de Production G,

0: avant.
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8: Et à 7h50, on s'informe avec Robert Bertrand. Qu'est-ce qu'on a à regarder aujourd'hui? Qu'est-ce qu'on ne peut pas manquer?
9: Évidemment, c'est les 5 chefs des principaux partis, Lori, qui étaient à l'émission Tout le monde en parle hier soir. Christine Fréchette s'est finalement prononcée contre l'indépendance du Québec. On sait qu'elle avait hésité à le faire pendant la campagne, mais là, c'est fait, après avoir évité de répondre directement pendant la campagne. Paul Saint-Pierre Plamondon a maintenu qu'un référendum pourrait avoir lieu à un moment jugé approprié. Et les chefs ont aussi présenté leurs priorités à l'émission, notamment la baisse des impôts, le logement, le coût de la vie et la lutte contre l'itinérance. Dans la région, les camps de jour de Trois-Rivières ont connu une baisse de fréquentation de 13,6% cet été. En moyenne, 1298 enfants y ont participé chaque semaine, soit 204 de moins qu'en 2025, alors que 1572 places étaient disponibles. La ville souligne que la demande varie selon les camps et les groupes d'âge. Cette baisse survient après plusieurs années de hausse et alors que le tarif hebdomadaire a augmenté de 72 à 80 $ pour un premier enfant. Une aide financière est offerte aux familles à revenus modeste. Et en terminant, il y a 3 hommes armés qui sont entrés dans l'une des villas des candidats, oui, de la télé-réalité Occupation double,
8: oui,
9: au Panama. Et selon ce qu'affirme la presse, l'événement serait survenu dans la nuit de jeudi à vendredi dernier. Il n'aurait fait aucun blessé, fort heureusement. Les producteurs ont affirmé au quotidien que des mesures de sécurité additionnelles ont été prises permettant au tournage de se poursuivre comme prévu. Notant que les épisodes sont tournés 3 semaines avant
8: exactement
9: leur diffusion et cet événement devrait donc être abordé en ondes autour de la semaine du 18 octobre. Laurie, il faudra surveiller ça, mais qui l'eût cru?
8: Quelle histoire!
9: Ben oui, c'est vraiment...
8: très particulier parce qu'on sait déjà qu'il y a beaucoup de gardiens de sécurité, des caméras, oui. Il y en a partout. Chaque centimètre carré est filmé. Donc, d'après moi, on devrait rapidement mettre la main sur les ravisseurs.
9: Ben, je comprends. C'est la dernière place à investir pour ceux qui veulent voler quelque chose ou Dieu sait quoi. dans quelques minutes, à peu près 5-6 minutes, Laurie, on va revenir sur la journée d'hier. J'ai un reportage à vous faire entendre concernant la campagne électorale. Et on va voir que les soupçons d'ingérence américaines ont de nouveau attiré l'attention. Alors, c'est à suivre.
8: Les chefs qui étaient d'ailleurs les cinq principaux chefs du côté de Tout le monde en parle.
9: Oui, hier. Exact.
8: On leur a servi chacun un cocktail. Oui. Un cocktail différent. Madame Fréchette, elle, a reçu un Beach Day Every Day.
9: Ah, mais ça, je l'ai manqué, celle-là.
8: À Olivier Primo.
9: Ah, bon.
8: Paul Saint-Pierre Plamondon, lui, a reçu un cocktail déconstruit parce qu'on lui disait qu'il devait reconstruire le Québec. Bref, vous pouvez regarder ça en rattrapage. Merci, Robert. On te retrouve dans quelques minutes.
9: De rien.
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8: Ouais, ben c'est de la pluie aujourd'hui, on se le cachera pas. Le ciel est gris et ça devrait se poursuivre tout au long de la journée. Quoique les températures sont plus chaudes qu'à pareille journée. La semaine dernière, on était autour de 3, maintenant on est autour de 13. Et c'est 14 qu'on devrait atteindre au courant de la journée. Donc le maximum est presque atteint. On pourrait voir quelques rayons de soleil. Croisons les doigts pour que ça l'arrive, sinon il sera bien présent demain.
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8: Ah, notre belle Nathalie Simard qui a encore une fois pris la route lors du week-end. Elle était du côté de Montréal pour participer à En direct de l'Univers qui rendait hommage à Julie Perreault. Mais alors qu'elle était en plein tournage, elle a appris le décès d'un proche, très, très proche. Je vais

0: outre que vous venez d'arriver au bureau, parce que oui, la journée avance à bon... Hein, ça va vite le matin, là. Et qu'est-ce qui va vite également, c'est cette campagne électorale. Robert Bernard en studio pour nous faire le bilan de la journée d'hier.
1: Oui, et si il a été, cette campagne-là depuis le début, oui, il y a eu des attaques et tout ça, on a vu, mais ça ne durait pas longtemps. Le sujet qui a duré le plus longtemps, c'est les soupçons d'ingérence américaine. Et c'est depuis vendredi, là, on était hier dimanche, on en parlait encore, ça a monopolisé, Laurie, l'attention de la 32e journée de la campagne. Alors, on va écouter le reportage que nous a préparé Félix-Antoine Bétis.
2: Au jour 1 du vote par anticipation, la chef de la CAQ, Christine Fréchette, a blâmé son équipe pour avoir fait fuiter des allégations d'ingérence étrangère aux médias une semaine avant de l'informer, elle, des événements.
3: J'aurais dû me le dire plus tôt, effectivement. Et peut-être qu'ils n'ont pas vu l'ampleur des risques associés à ça.
2: Cette version a été remise en doute par la porte-parole solidaire Huba Gazal.
4: Elle n'a pas fait preuve de transparence, ça, c'est le moins qu'on peut dire.
2: Le chef du Parti libéral du Québec, Charles Milliard, estime même que Christine Fréchette s'est disqualifiée de l'élection.
5: On est vraiment dans une bataille qui se précise entre le Parti québécois et le Parti libéral du Québec.
2: Pour les conservateurs d'Éric Duhaime et les péquistes de Paul-Saint-Pierre Plamondon, c'est la preuve que Christine Fréchette manque de leadership.
6: Tu peux pas informer les médias une semaine avant d'informer ton chef. Là. Si quelqu'un faisait ça dans mon entourage, aujourd'hui, je chercherais une job. Là.
7: Qu'est-ce que ça dit sur son leadership? Essentiellement que son équipe fait ce qu'ils veulent et qu'elle n'est au courant de rien.
2: Sur le plan des idées, les partis politiques québécois ont commencé à dévoiler leur dernière carte. Caquistes et libéraux ont promis respectivement de financer le secteur audiovisuel québécois à hauteur de 200 millions et 40 millions de dollars. Charles Milliard à ce sujet.
5: Quand on vit de contrat, qu'on passe d'une production à l'autre, on ne devrait pas être laissé seul.
2: Québec solidaire a de son côté présenté sa calculatrice solidaire.
8: Une calculatrice qui permet de voir les économies qu'ils peuvent faire.
2: Finalement, les péquistes se sont engagés notamment à mettre fin au financement des écoles religieuses, puis les conservateurs prévoient permettre les soupers-spectacles sur les vignobles du Québec. Félix-Antoine Bétis pour Cogeco Nouvelles.
1: Faut dire, Laurie, que dans cette campagne-là, attends-toi cette semaine et jusqu'à dimanche soir prochain à une campagne et qui va être, disons, acérée, si je peux employer l'expression, là, où il va y avoir des attaques de part et d'autre. Je rappelle aux gens que vous avez jusqu'à ce soir, 20 heures, pour le vote par anticipation. Et lundi prochain, c'est le 5 octobre, Laurie.
0: Ça va très vite.
1: C'est le vote. Et en soirée, on regardera l'émission pour se faire une idée de qui va l'emporter.
0: Assurément qu'on sera à l'écoute, Robert, parce que t'es le spécialiste de l'actualité avec les nouvelles
1: on
0: Oui
1: essaie,
0: Radio.
1: Ouais.
0: Ben absolument. Et une petite minute pour vous parler du Canadien, parce qu'on devrait annoncer la formation finale aujourd'hui à 17h, après les dernières décisions là, suivant le camp d'entraînement. Ça bouge beaucoup du côté
1: Jack
0: du Canadien.
1: Est-ce qu'on... Jacky va faire partie. Là.
0: Ça serait tellement le fun de voir les deux frères évoluer. D'ailleurs, samedi, les deux frères Suzuki s'affrontaient.
1: Non.
0: Ryan Suzuki et Nick
1: pas
0: Suzuki.
1: Sérieux.
0: Oui, et c'était, j'adore ça, voir ça. Ouais. Des frères sur la glace, c'est toujours quelque chose de beau à voir la rivalité, mais également là, la camaraderie derrière tout ça. Et ben nous, à Oui Radio, on vous a fait une promesse, c'est celle de vous pousser que des hits, et ce, 24 heures par jour. Le prochain, on fait un retour dans les années 80. Assurément que tu as déjà écouté cette pièce-là. Robert, elle s'appelle
1: Bon sang.
0: Blondie, voici Blondie. Her.

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2: Le grand Paul Piché a lancé sa biographie. Biographie dans laquelle on va apprendre à connaître un jeune Paul Piché, déjà très engagé politiquement. Et on va voir également là-dedans sa rencontre avec Pierre Falardeau, qui a contribué à nourrir son indépendance, son intérêt aussi pour les enjeux autochtones et son engagement social, qui ont ensuite marqué une bonne partie de sa carrière. Mais saviez-vous qu'ils ont déjà failli ensemble faire un acte terroriste? Je vais vous donner tous les détails dans moins de 6 minutes. Et d'ailleurs, je vous invite grandement à être toujours à l'écoute de Wirad.

Et là, je vous le garantis, aujourd'hui, c'est de la pluie qui se poursuit. Ça va être gris, gris, gris et encore très gris. On devra se couvrir. Kiwi, parapluie, c'est toujours de mise. Ou encore, trouver un petit pont là pour être à l'abri de la pluie. D'ailleurs, c'est un pont qui fait partie de ma prochaine histoire concernant Paul Piché. Je vous donne tous les détails après les grands Red Hot Chili Peppers qui s'installent à l'instant. Under the Bridge, bon début de journée, excellent lundi sur les ondes de Oui Maurice.

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2: À 8h14, si vous êtes toujours au lit, je vous garantis que vous êtes peut-être en retard. Bon début de journée, merci de m'accompagner. Ah oui, allô, Maurice, ici, je vous parlais un peu plus tôt de Paul Piché, qui raconte dans sa nouvelle biographie que quand il était étudiant au cégep, attention, là, il aurait envisagé avec un gros

le projet n'a finalement jamais été réalisé, mais il indique que Pierre Falardeau a eu une influence importante sur lui. Le chanteur affirme même que leur relation a contribué à façonner ses convictions politiques, notamment autour de l'indépendance du Québec et de la justice sociale. D'ailleurs, il est toujours très actif. En mars 2026, il a déclaré qu'il comptait être impliqué dans l'éventuel d'un troisième référendum au Québec. Mais on ne sait pas sous quelle forme il le fera. Bref, si ça vous intéresse, la biographie Tout au long de l'escalier doit paraître le 30 septembre prochain et ça revient sur son parcours personnel. On l'aime ici à Oui, Mauricie. Voici la grande Céline. Les derniers seront les premiers.

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16: On a un dernier rendez-vous avec Robert Bernard à 8h25. On fait le topo de l'actualité aujourd'hui.
17: Eh bien oui, on parle de la chef de la CAQ. Inévitablement, Christine Fréchette est sous pression dans le dossier d'une possible ingérence américaine. On parle des proches des 4 victimes de l'écrasement d'hélicoptères survenu samedi en Montérégie.
16: Horrible.
17: Qui a fait, 4 victimes, c'est beaucoup. Tout le monde se connaissait. Une mère de famille, ses enfants, ils sont... voilà. Alors, à Shawinigan, la réintégration d'un superviseur des travaux publics reconnu coupable d'agression sexuelle demeure suspendue. On a parlé des camps de jour de Trois-Rivières qui ont connu une baisse de fréquentation de 13,6% cet été.
16: C'est assurément pas ça parce que le processus est très compliqué, là, j'imagine.
17: Ben non, j'imagine.
16: C'est simple.
17: Ouais,
16: ah okay. Oui, en tant que maman, là, on doit faire la file, puis bonne chance pour avoir ta place.
17: Oui. Et le vote par anticipation qui est en cours en Mauricie, Laurie, pour ceux qui ne sont pas allés, on a jusqu'à ce soir 20h. Sinon, c'est lundi prochain, le 5 octobre, qu'aura lieu le vote qui ne sera pas par anticipation, mais le jour même.
16: Tout le monde aux urnes!
17: Exactement.
16: Merci, Robert Bernard.
17: Belle expérience, Laurie.
16: As-tu des gros projets aujourd'hui?
17: Oui, on est censé avoir une entrevue avec la préfète de la MRC de Maskinongé. Et on va l'avoir peut-être en studio ou au téléphone. Alors, on en parlera aujourd'hui, assurément.
16: Intéressant. Mais je te souhaite une agréable journée. Merci d'avoir été avec moi ce matin. Ma première en solo, en remplacement de Nicolas Bellemare.
17: Oui.
16: Écoutez, je vous remercie de votre indulgence. Ça a été fortement apprécié. Et comme c'est très agréable d'être à vos côtés, on recommence demain.
17: Oui.
16: On recommence demain, mais là, elle est belle comme le soleil.
17: Elle est prête.
16: Elle est là. On accueille à l'instant. Nathalie Simard, bon début de journée, la gang.
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19: Bon lundi matin, la Mauricie. Bon retour au travail et surtout, je vous souhaite un bon début de semaine sur les ondes de Oui Radio. C'est Nathalie Simard qui vous accompagne jusqu'à midi. Et j'espère que vous avez passé un beau week-end. En tout cas, on a été gâtés, à l'exception d'hier, que c'était un peu gris, mais c'était quand même très confortable à l'extérieur. Mais aujourd'hui, eh bien, c'est la pluie qui s'installe. Donc, on sort le parapluie, l'imperméable et même les bottes de pluie qui sont, soit dit en passant, très, très tendance cet automne. Donc, comme on dit, tant qu'à avoir les pieds dans l'eau, aussi bien avoir du style. Et pour le soleil aujourd'hui, ben cherchez les pas dehors parce que c'est moi qui s'en occupe. Restez donc avec moi jusqu'à midi parce que j'ai une tonne de hits à vous proposer. Donc, je vous souhaite un bon lundi. Et je vous invite à rester bien branchés pour ne rien manquer parce que moi, j'ai eu un week-end quand même assez rock'n'roll. Tu sais, les deux pôles, tristesse et joie à la fois. Restez là, j'en reparle un petit peu plus tard au cours de cet avant-midi. Alors, je vous souhaite, gens de la Mauricie, un bon avant-midi sur nos ondes. On commence ça toujours avec de l'excellente musique. TV et Jealous of the Sun à Oui Radio, que des hits!

0: On vient d'entendre Marjo avec Provocante. Ça réveille ça un lundi matin. Ça part très bien la semaine. Notre Marjo nationale qui est tellement encore dynamique, qui vieillit de façon exceptionnelle. Ce qui nous inspire, nous les femmes. Cela dit, vous êtes toujours bien branchés à Oui Radio avec Nathalie Simard qui vous accompagne jusqu'à midi. Et si vous avez manqué votre émission matinale Oui Allô, cette semaine avec Laurie qui est toute seule en studio dans en l'absence de Nicolas Bellemare. Bon matin, ma belle Laurie.
1: Salut, Nathalie.
0: Comment ça va?
1: Ça va très bien. Il fait pas très beau, mais on va essayer de mettre un peu de chaleur et de soleil, de sourire dans cette belle journée-là.
0: Bon, Laurie, il s'est passé pas mal d'affaires en fin de semaine, hein, ça a brassé. Et qu'est-ce qu'on doit retenir aujourd'hui, là, en ce 28 septembre?
1: Les citoyens sont toujours demandés aux urnes. C'est le vote par anticipation qui se poursuit tout au long de la journée jusqu'à 20 h ce soir.
0: Je te remercie, Laurie. On te retrouve demain matin dès 6 h. Pour Oui Allô, votre émission matinale. C'est un rendez-vous, la Mauricie. Et nous, ben, on continue avec l'extraordinaire. Il est tellement bon, lui. Puis sa chanson, que dire? Tout en douceur, James Blunt, You're Beautiful, à Oui Radio, où on vous offre que des hits!

Alors oui, radio avec Nathalie Simard qui est là jusqu'à midi. J'espère que votre avant-midi se déroule bien, là, que vous êtes pas trop découragés ce matin, parce que hein, c'est un peu la grisaille un peu partout. Hein, ça fait changement de samedi dernier et de la belle semaine qu'on a eue la semaine dernière. Mais cela dit, ça n'en prend de la pluie. Accrochons-nous aux belles couleurs, parce que même quand il fait soleil ou qu'il pleut, elles sont toujours bien présentes. L'automne, c'est tellement une magnifique saison. Puis c'est une belle saison aussi pour faire des road trips, écouter des bonnes tune de char. Ce qui s'en vient sur les ondes du Daniel Bélanger, les deux frères, et à l'instant, ben c'est Josh Ross et Akon, Drunk Right Now, à We Radio.

écoutez Oui Radio avec Nathalie Simard. Aujourd'hui, en ce 28 septembre, on souligne la Journée mondiale de la mer. Alors, c'est une belle occasion de se rappeler que nos océans sont le poumon bleu de la planète. Ils produisent une grande partie de l'oxygène qu'on respire et jouent un rôle tellement essentiel dans notre climat. Alors, aujourd'hui, la gang, une petite pensée, je devrais dire une grande pensée pour nos océans, parce qu'en prendre soin, c'est aussi prendre soin de nous. Alors, on sait qu'aujourd'hui, en ce moment, c'est le temps de sortir les bateaux de l'eau et tout ça. Mais pensons, quand on navigue là, sur nos plans d'eau au Québec, partout, il faut pas jeter des choses dans la mer, il faut pas jeter des trucs dans nos lacs. Faut prendre soin de ça. C'est incroyable les déchets qu'on peut trouver et qui peuvent obstruer justement ce poumon bleu si essentiel pour notre planète. Cela dit, on continue avec Jordan Davis, Turn This Truck Around à Oui Radio.

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Cela dit, Keith Urban et Carrie Underwood, un super duo New Country, The Fighter à We Radio, où on vous offre que des hits.

rien, là, c'est notre dernière semaine du mois de septembre, hein? L'Halloween s'en vient, le mois d'octobre. Eh oui, c'est parti. C'est drôle parce que l'autre jour, je me promenais en magasin et je voyais les trucs d'Halloween. J'ai assez le fun. Ça nous met dans l'ambiance. C'est moi avec ma petite fille, Maëlise, qui va avoir 2 ans au mois de décembre prochain, le 4 décembre, plus précisément. Et j'avais hâte parce que ça va être vraiment officiellement son premier Halloween qu'elle va passer dans les rues en espérant qu'il fasse beau, hein? Et un peu plus tard, quand je me promenais dans le magasin et j'ai aperçu, ben oui, déjà les décorations de Noël. On n'a pas de break entre les fêtes importantes, hein? Cela dit, profitons de chaque moment qui passe parce que c'est tellement précieux. Et parlant de précieux, restez là parce que j'ai un moment précieux à vous partager que j'ai vécu ce samedi dernier qui vient de passer, là. J'ai vécu un samedi rempli d'émotions, autant de belles émotions que de tristes émotions.

Alors, restez là pour ne rien manquer. Je vais vous en parler au cours de ce bel avant-midi. Pluvieux, mais rempli de soleil en musique. John Cougar, Mellencamp, Jack and Diane à Oui Radio.

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5: Lundi 28 septembre, ici Robert Bernard, Info Oui Radio en manchette. Campagne électorale, un sondage place ce matin la CAQ de Christine Fréchette au quatrième rang. Le Journal de Montréal écrit qu'alors que la CAQ s'effondre à une semaine de l'élection, le PQ creuse son avance en tête et le conservateur Éric Duhaime termine la course en Lyon. Selon ce sondage, la CAQ ne récolte que 16 % d'appui des Québécois. La Brassette L'Ami de Louisville fermera définitivement ses portes le 11 octobre après plus de 40 ans d'existence. Son propriétaire Sylvain L'Ami dit être épuisé après des années à gérer l'établissement, notamment dans un contexte marqué par la pénurie de main-d'œuvre et les difficultés du secteur depuis la pandémie. La fermeture met fin à une véritable institution locale qui a marqué plusieurs générations de clients et d'employés. Le vote par anticipation est en cours dans la région jusqu'à 20 heures. À Trois-Rivières et Shawinigan, plusieurs bureaux de vote sont ouverts. Élections Québec doit déployer dans La Violette, Saint-Maurice, notamment des équipes par avion pour rejoindre les secteurs éloignés. Voilà qui complète nos infos. 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

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Je vous ai dit que j'allais vous parler de mon week-end à moi, qui a été un week-end assez assez particulier, parce que j'ai vécu de magnifiques émotions, puis en même temps, j'ai vécu la perte d'un être cher, qui est mon petit chien, Théo, que j'appelais affectueusement Monsieur Théo, parce que Théo était rendu à 20 ans. Oui, je sais que j'étais chanceuse de l'avoir si longtemps. On lui a tellement donné d'amour, ma fille et moi, ma petite fille, mon gendre. Tous ceux qui rencontraient ce petit chien-là tombaient en amour avec, puis ils voulaient tous partir avec. Alors, je vous explique, j'étais en pleine répétition en direct de l'univers de Julie Perrault. L'extraordinaire Julie est tellement magnifique. Et voilà qu'à un moment donné, j'ai un appel, je vois que j'ai un FaceTime, puis jamais ma fille me dérange lorsqu'elle sait que je travaille, tu sais. Alors, je réponds et je la vois, je vois son visage qui va pas du tout, qui pleure. Elle dit « Maman, Théo est en train de mourir. » Je m'attendais à ce moment-là, dans, tu sais, je veux dire, il y avait 20 ans, là. C'est quand même exceptionnel de l'avoir eu à mes côtés aussi longtemps. Et donc, là, j'arrête tout, tu sais, je suis là, je commence à avoir les yeux pleins d'eau, je pars, je quitte le plateau. France Beaudoin qui me suit, qui me dit, Nathalie, qu'est-ce qui se passe? J'ai dit, ben, je suis en train de perdre mon petit chien, ça fait 20 ans que je l'ai, tu sais. Et là, elle dit, garde, va dans ta loge, c'est correct. J'ai dit, inquiète-toi pas, je connais toutes mes affaires, tout va bien aller. France, elle dit, non, vas-y, on est avec toi. Et donc, aux 10-15 minutes, il y avait des gens de l'équipe de la production au placé qui venaient me voir. Nathalie, t'es-tu correct? On peut-tu faire quelque chose pour adoucir ta peine, tout ça? Vous êtes tellement gentils. Juste ça, ressentir votre amour, ça fait tellement plaisir. Mais ça a été vous dire, un deuil animal, il y en a beaucoup qui minimisent, qui se disent, voyons donc, franchement, arrête de pleurer, c'est rien qu'un chien. Non. Les chiens ont un sixième sens et ressentent tellement nos émotions, nous, les humains. Et ce petit Théo, ce petit chien-là, m'a suivi pendant toutes ces années où ça n'a pas toujours été facile. J'ai vécu des hauts et des bas et Théo a toujours été mon plus fidèle compagnon, mon plus fidèle confident aussi. Il a été pour ma fille. Donc, j'ai vécu son départ via FaceTime. Tu sais, on chiale souvent sur les réseaux sociaux là et de la nouvelle technologie, mais cette fois-là, ben ça a servi. J'ai pu être à ses côtés. Alors, je l'ai fait piquer. On a pris cette décision-là en famille, ma fille et moi. Il y avait la petite Maëlys qui était là aussi, qui était pas très, très consciente de ce qui se passait. Elle va avoir 2 ans en décembre, mais elle était quand même là, son âme était là. Et petit Théo est parti à 12h55, samedi, qui vient de passer. Alors, ça a été pour moi un moment très dur, puis en même temps, ben, de grand bonheur, parce que faire cette émission en direct de l'univers pour ma belle amie Julie Perrault, ben, c'est toujours du gros bonheur. Mais vous le dire aussi, les artistes, Guilla Lepage qui est venu me voir, qui me prie dans ses bras à 2 reprises. Et il y a le beau William Cloutier aussi que j'ai eu la chance de rencontrer. Quel homme! Mais bourré de talent, mais si vous saviez à quel point ce gars-là est d'une méga gentillesse, de beaucoup d'amour, beaucoup d'empathie. Il m'a pris dans ses bras, il m'a encouragée. Bref, j'ai été entourée d'amour malgré cette grande tristesse. Alors, je voulais remercier tous ces gens-là. Et aimons nos animaux, aimons les gens qui nous entourent aussi, hein, parce que on sait jamais ce qui peut arriver du jour au lendemain. Le temps est très précieux. Parlant de William Cloutier, ben, j'ai envie de vous le partager. Il y a tellement un méga hit qui joue en ce moment. On l'écoute à l'instant à Oui Radio, où on vous offre que des

vous êtes toujours sur Oui Radio avec Nathalie l'avant-midi qui vous accompagne jusqu'à midi, justement. À venir dans cette prochaine séquence musicale du bon Robbie Johnson, Alone Tonight. Mais on vous ramène aussi en 1990 avec un rock voisine. On capotait toutes les filles. C'était la folie rock voisine. Surtout avec ce hit Darling qu'on a pu entendre d'ailleurs dans l'univers de Julie Perreault ce samedi dernier parce que ça faisait partie de sa jeunesse. Elle avait même un poster de rock voisine dans sa chambre. Alors on va pouvoir se l'offrir, mesdames, d'ici quelques minutes. Mais pour tout de suite, c'est du bon Benson Boone. Méga hit de 2024 avec Beautiful Things à Oui Radio. Four.

pas manquer ce prochain hit qui s'amène d'ici quelques minutes avec Eurythmics. Et c'est de circonstance Here Comes the Rain Again. Restez là, mais pour tout de suite, c'est Kane Brown. Cool Again! Charlotte Cardin s'en vient aussi. Restez là, à Oui Radio!

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Quand on parle que des hits, là, c'est du sérieux. Là, je vous ramène en 1984. C'était le premier grand succès international du chanteur montréalais, tiré de son premier album First Offense. Et aux États-Unis, la chanson s'est rendue jusqu'au 7e rang du Billboard américain. C'est quand même pas rien. Une grande fierté de chez nous, ici, au Québec, mais au Canada. On s'offre d'ici quelques minutes Sunglasses at Night de Corey Hart. Mais pour tout de suite, France d'amour, vous voulez pas aller ailleurs? À Oui Radio!

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8: Lundi 28 septembre, ici Robert Bernard, Info Oui Radio en manchette. Campagne électorale, un sondage place ce matin la CAQ de Christine Fréchette au 4e rang. Le Journal de Montréal écrit qu'alors que la CAQ s'effondre à une semaine de l'élection, le PQ creuse son avance en tête et le conservateur Éric Duhaime termine la course en Lyon. Selon ce sondage, la CAQ ne récolte que 16 % d'appui des Québécois. La Brassette Lamy de Louisville fermera définitivement ses portes le 11 octobre après plus de 40 ans d'existence. Son propriétaire Sylvain Lamy dit être épuisé après des années à gérer l'établissement, notamment dans un contexte marqué par la pénurie de main-d'œuvre et les difficultés du secteur depuis la pandémie. La fermeture met fin à une véritable institution locale qui a marqué plusieurs générations de clients et d'employés. Le vote par anticipation est en cours dans la région jusqu'à 20 heures. À Trois-Rivières et Shawinigan, plusieurs bureaux de vote sont ouverts. Élections Québec doit déployer dans La Violette-Saint-Maurice, notamment des équipes par avion, pour rejoindre les secteurs éloignés. Voilà qui complète nos infos. 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

0: poussière en ce lundi 28 septembre. Déjà la dernière heure qu'on passe ensemble ce matin. Et puis, le ciel a décidé de faire dans le gris aujourd'hui. Mais nous, on va faire exactement le contraire. On va mettre de la couleur dans votre avant-midi. Et encore une heure remplie de hits, de chansons qu'on aime. Puis qui font du bien aussi, parce que la musique prend une place tellement importante dans nos vies. Alors, laissez tomber la pluie dehors, puis ici, on monte la musique dans le tapis pour mettre du soleil et de la bonne humeur dans notre vie aujourd'hui. C'est Nathalie qui vous accompagne encore pour une belle heure à Oui Radio. On y va avec James Barker Band, After Dark. Corneille aussi s'en vient.
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Et comme je vous disais, dans cette grisaille, on met du soleil. Direction les Caraïbes avec un classique de 1992 qui donne automatiquement envie de bouger, mais aussi de chanter. Voici Inner Circle à la longue à Oui Radio.

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1: La gang de Oui Radio, je vous invite à la prudence aujourd'hui avec cette météo. Quand même, pas mal de pluie est attendue aujourd'hui. Alors, on n'aime pas ça l'aquaplanage. On vous veut en santé surtout. Donc, lentement, mais sûrement, comme on dit, encore une belle séquence musicale. Vincent Vallière, Old City, Milky Chance, GF posé, puisqu'il faut. Et pour tout de suite, ben, c'est le meilleur du New Country avec Luke Combs, Back in the Saddle à Oui Radio. 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
5: Lundi 28 septembre, ici Robert Savard, voici l'info Oui Radio. La chef de la CAQ, Christine Fréchette, est éclaboussée par des révélations selon lesquelles son équipe a coulé des allégations d'ingérence étrangère dans la campagne électorale aux médias 10 jours avant d'en avoir informé le Service canadien du renseignement de sécurité. Ces allégations faisaient référence à de l'ingérence des États-Unis pour favoriser l'élection d'un gouvernement souverainiste. Lors d'un point de presse à Shawinigan ce matin, le ministre fédéral des Finances, François-Philippe Champagne, s'est fait rassurant.
6: On est toujours à l'affût de ce qui peut arriver, mais je veux rassurer les gens que on a les systèmes en place, on a les experts en place justement pour s'assurer que les gens qui doivent voter puissent le faire de façon, avec toute l'intégrité qu'ils s'attendent.
5: Le dossier de la supposée ingérence américaine continue de faire mal à la CAQ. Le ministre sortant de la Sécurité intérieure et candidat caquiste, Yann Lafrenière, avoue que la stratégie de la CAQ dans ce dossier a été mauvaise. Le ministre affirme que certains dans le parti ont voulu manipuler l'opinion. Yann Lafrenière ajoute que cela ne se reproduira plus.
7: Est-ce que c'est une initiative qui a été prise par quelqu'un pour spinner? Je le crois. Est-ce qu'on a mis en place des mesures pour être sûr que ça n'arrive plus? Je vous le confirme un matin. On a pris les mesures. Ce qui est arrivé, c'est une initiative. Ça n'a pas dû se passer.
5: Après plusieurs mois de travaux, l'administration municipale réintégrera l'hôtel de ville du 140 rue Guimont à Saint-Boniface à compter du mercredi 30 septembre à 8h. Le projet de rénovation de l'hôtel de ville a permis de réaliser d'importants travaux au bâtiment, notamment sur la structure, l'enveloppe, les systèmes mécaniques et électriques, l'aménagement intérieur et l'accessibilité. Afin de permettre le transfert des équipements, des dossiers et des postes de travail, les bureaux vont demeurer fermés jusqu'à mercredi. Durant cette période, les citoyens sont invités à privilégier le courriel à info@commercialsaintbeau.ca pour les demandes non urgentes. Au cours des prochains mois, le pavillon Gilles Bellemare sera réaménagé afin d'accueillir la bibliothèque municipale. À Shawinigan, la réintégration d'un superviseur des travaux publics reconnu coupable d'agression sexuelle demeure suspendue. La Cour supérieure a prolongé le sursis jusqu'à l'audience sur le fond prévue en octobre. La ville conteste la décision du tribunal administratif du travail qui ordonnait sa réintégration. Entre-temps, Shawinigan doit continuer de lui verser son salaire, le dossier professionnel est distinct de son dossier criminel, qui fait toujours l'objet d'un appel. La brassette L'Ami de Louisville fermera définitivement ses portes le 11 octobre après plus de 40 ans d'existence. Sur sa page Facebook, son propriétaire, Sylvain L'Ami, dit être épuisé après des années à gérer l'établissement, notamment dans un contexte marqué par la pénurie de main-d'œuvre et les difficultés du secteur depuis la pandémie. Il souhaite maintenant se consacrer à son travail de mécanicien industriel. La fermeture met fin à une véritable institution locale qui a marqué plusieurs générations de clients et d'employés. Le vote par anticipation est en cours en Mauricie jusqu'à aujourd'hui de 9h30 à 21h. À Trois-Rivières et Shawinigan, plusieurs bureaux de vote sont ouverts. Dans la Violette-Saint-Maurice, Élections Québec doit déployer une logistique particulière, notamment des équipes par avion, pour rejoindre les électeurs éloignés. Les étudiants pourront aussi voter directement sur plusieurs campus dès demain. Les camps de jour de Trois-Rivières ont connu une baisse de fréquentation de 13,6% cet été. En moyenne, 1298 enfants y ont participé chaque semaine, soit 204 de moins qu'en 2025, alors que 1572 places étaient disponibles. La ville souligne que la demande varie selon les camps et les groupes d'âge. Cette baisse survient après plusieurs années de hausse, alors que le tarif hebdomadaire a augmenté de 72 à 80 $ pour un premier enfant. Une aide financière est offerte aux familles à revenus modestes. Voilà qui complète l'info. 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
2: C'est enfin midi. C'est Yannick et Steph qui vous accompagnent ce midi. Yannick qui est là en remplacement, bien sûr, de... Hey, ça va pas bien.
3: Hey, 3 secondes, un coup que le micro est ouvert.
2: Ben ouais, on se met à tousser et à éternuer. On file mieux que vendredi, par exemple, parce que vendredi, ça allait pas du tout, là.
3: Non.
2: Ça allait pas du tout dans ta affaire, même que moi, j'ai cancellé ma présence à un événement de station.
3: De gang,
2: je suis pas allé parce que je suis dépassé.
3: Casino Woolinac.
2: Ouais, tout à fait. Donc, j'ai cancellé ça en fin de semaine. Je me suis reposé au lieu de... Ben bref, oui, j'allais dire que je suis là en remplacement de Nico, qui est, lui, toujours en convalescence.
3: Oui.
2: On se plaint pas, là, parce que mais quand non. même, Nico lui a subi une intervention chirurgicale vendredi. Ça va bien, son affaire, je pense, Nico?
3: Ouais, il écoute Harry Potter, puis il fait des niaiseries, fait qu'il est sur la bonne voie.
2: Il est sur la bonne voie, donc ça va bien aller pour Nico. Nous autres, on vous accompagne comme ça jusqu'à 13h, mais toi, tu vas continuer ta route jusqu'à 16h. Finalement, toi, t'es là jusqu'à 18h, là, finalement.
3: Ben oui, exactement.
2: Si je comprends bien, parce qu'on sera là aussi tantôt avec Brigitte Boisjoli pour terminer la journée.
3: Hey, je te dis qu'il est brillant, là.
2: Ah, ouais.
3: Midi à 18h.
2: Ça arrête plus. Hey, on va se parler tantôt de conversations, puis de gens qu'on croise dans des salles d'attente.
3: Oui.
2: Ouais, parce que t'as vécu quelque chose.
3: Regarde. On va s'en reparler, OK? Ouais. Mais j'avais des prises de sang à passer ce matin. Je m'en vais à l'hôpital et des fois, il y a de l'attente.
2: Ben oui.
3: Et si vous ouvrez grand vos oreilles, des fois, il t'a des pépites.
2: Ah oui.
3: On va s'en reparler.
2: Il se passe plein d'affaires.
3: Ah oui. C'est divertissant.
2: Très divertissant.
3: Fait qu'on va s'en parler, ça, c'est sûr. Et en musique, que des hits pour vous autres, ça change pas. Même un petit lundi gris. Mohambi s'en vient avec La vie en rose. Alan Théo et son classique Lola. Et là, je pouvais pas nous l'offrir, cette tune-là, Yannick. C'est tout qu'un hit, je la fais en show tout le temps. C'est bon. Les filles en Mauricie, ils vont te la gueuler, cette toune-là. Puis même, je pense que les gars vont avoir de la misère à se retenir. Joan Jett et I Love Rock and Roll.
2: Oh, hey, montez le volume, ça va à peine.
3: Yes, bon lundi, la gang.

0: wow.
1: C'est de même qu'a fini la tourne.
0: Ben oui, on n'a pas le choix de chanter ça. C'est,
1: ben non.
0: C'est enfin midi. Hey, bonne heure du lunch, bon appétit. Merci d'être bien branché chez nous sur Oui Mauricie. On n'a que des hits pour vous autres pour vous aider à passer au travers de votre heure du lunch. Et là, dans quelques minutes, on se jase. On, oui, c'est tout de suite, hein? C'est tout de suite qu'on s'en parle. Okay,
1: ouais, j'étais comme j'ai sûr. Trop hâte de vous en parler.
0: Oui, on parle de salle d'attente. Tu sais, oui. Quand on est assis dans une salle d'attente, et là, ben souvent, bon, on est sur notre téléphone, tu sais, puis on. T'sais, c'est, je sais pas si toi, tu jases avec le monde autour de toi. Moi, pas tant.
1: Ah. Pas tant.
0: Puis, tu sais, je suis plutôt observateur. Moi, j'observe ce qui se dit et ce qui se passe autour de moi.
1: J'écoute.
0: Ah oui.
1: Des fois, même si tu veux pas écouter, il y en a qui parlent tellement fort dans une salle d'attente que même si tu veux avoir ta petite bulle, la paix, impossible.
0: Mais tu sais, les salles d'attente, c'est pas toutes les salles d'attente. Là, mettons comme moi, ce matin, je suis allé porter mon auto parce que je fais réparer mon auto. J'attendais que mon lift vienne me chercher. J'étais dans la salle d'attente. On dirait que, bon, ce type de salle d'attente-là, les gens parlent pas nécessairement. Puis tu sais, bon, il y a pas tout. Mais une salle d'attente d'hôpital ou une salle d'attente de clinique,
1: aussi.
0: De médecin à l'urgence, il y a toutes sortes d'affaires qui se passent.
1: Ouais, exactement. Et là, moi, j'avais des prises de sang passées ce matin. Je m'en vais là, c'est plus long que prévu finalement. Il y avait de l'attente, ils ont arrêté de prendre des rendez-vous pis tout. Et là, moi là, écoute, il est 7h le matin. J'ai pas pris mon café parce qu'il faut que tu sois à jeun.
0: Ouais, ouais.
1: Déjà dans la vie, j'ai pas de patience. Puis là, encore moins parce que j'attends pis j'ai pas pris mon café. Puis là, il y a du monde là. Ça jase. Mais tu sais, ça jase de n'importe quoi.
0: Ça parle fort.
1: Ça parle tellement fort pis ça dit des affaires là, que tu t'en...
0: Oui, puis tu sais, souvent, c'est des conversations un peu même intimes. Là.
1: Ben oui.
0: Tu te sens comme si t'étais assis à côté puis t'entends tout ça puis tu dis, hey, là, je veux pas savoir ça.
1: Non,
0: moi,
1: non,
0: là,
1: non, c'est ça. Non, je donne-tu un exemple de ce que j'ai entendu?
0: Vas-y.
1: J'espère que la personne n'écoute pas, Yannick. Ouais. Mais en même temps, gardez-vous une petite gêne hein, quand vous êtes dans une salle d'attente.
0: C'est à vous autres de pas.
1: Là, j'attends, bien tranquille, je taponne sur mon sel. J'ai pas parlé à personne à part les infirmières que j'ai vues pour me faire piquer. Là. Ça te donne une idée? Puis là, il y en a eu, la jase est avec quelqu'un, puis tu sais, c'est bien correct, mais elle parle tellement fort, puis elle parle de plein d'affaires. Puis à un moment donné, elle dit, là, moi, les cafés glacés, là, ça me donne envie de... Mais non, mais c'est sûr que tu me niaises. Mais fort, là, on était tous là, se regardant, on me l'a dit, on a-tu bien compris? Puis là, tu sais, elle en rajoute, puis on est comme, mais ma belle, on veut pas le savoir, mettons, là. Prends des lactates, prends-les de ton café, puis écœure-nous pas avec ça, là, tu sais. Fait que là, j'étais genre, mais qu'est-ce que c'est? Ça a été de même pendant 2 heures.
0: Ah ouais, ah non, c'est ça. Mais moi, la dernière fois que j'ai eu un rendez-vous médical, comme ça, j'attendais dans la salle d'attente, puis il y avait un monsieur d'un certain âge qui avait son téléphone intelligent dans les mains. Puis là, lui, il était sur Facebook ou je sais pas quoi. Puis là, tu sais, au parleur ouvert, là.
1: Ah ouais,
0: là, j'entendais les vidéos super fort. Là, tout le monde faisait le saut à chaque fois qu'il tombait sur une vidéo sur son fil d'actualité. Puis là, on dirait que le monsieur, je sais pas s'il était sourd, je sais pas s'il entendait pas bien. Mais ben, c'est pas le son. Fait que là, on était tous là pour se regarder. C'était comme. C'était spécial.
1: C'est malaisant.
0: C'est malaisant. Puis il y a toujours des choses qui se passent aussi dans les salles d'attente. Puis tu regardes ça aller. Puis tu sais, des fois, tu as un petit sourire en coin. Tu regardes
1: ben
0: ça.
1: Ben oui. Mais moi, je salue ceux qui travaillent dans les hôpitaux.
0: Ah oui.
1: Vous avez de la patience, les amis. On vous aime. Une chance que vous êtes là. Hein?
0: Ah oui.
1: On a besoin de vous autres. Puis ils voient toutes sortes de monde. Ils disent que ça prend toutes sortes de monde pour faire un monde.
0: C'est en plein ça.
1: Vous autres, moi, je suis curieuse, la Mauricie. Si vous avez déjà vécu une situation pareille, 819-519-1031 ou le messenger de la page de Oui Mauricie, c'est quoi votre pire conversation en public que vous avez déjà entendue?
0: Mais tu sais, quand il se passe de quoi de même dans les salles d'attente, ça passe plus vite.
1: Oui, parce que moi, ça a été bien vite, mais vite aussi, rapidement. Là, à un moment donné, je suis dans le Vieux-Québec, dans un resto. Puis il y a un monsieur puis une madame, frère et sœur, qui se gueulent après pour la succession de leurs parents.
0: Oh,
1: le
0: Dieu.
1: Malaise, Yannick, j'étais comme... Ah, ben là, allez faire ça ailleurs, je sais pas où. Criez-vous pas après. Hey, je te dis, tout le resto, silence, puis on les regardait, puis on les écoutait.
0: Ben,
1: on savait tout ce qui se passait. C'était vraiment malaisant.
0: T'sais, on a comme une petite curiosité quand t'entends quelque chose demain, tu te dis,
1: ben
0: on continue d'écouter.
1: Oui. Fait que textez-nous ça, votre moment gênant dans une salle d'attente ou une conversation que vous auriez pas dû entendre, que vous avez entendu. 819-519-1031 ou le messenger de Oui Mauricie. On veut être blette, on veut savoir qu'est-ce que vous avez déjà entendu.
0: Ouais.
1: Hey, nous autres, on a que des hits pour accompagner votre heure de lunch. Yannick, tu nous diras ce que tu manges. Là, dans les prochaines minutes, ça a l'air vraiment bon.
0: Je m'en rappelle plus.
1: Mais va voir dans ta boîte à lunch, on va se donner des idées. Et d'ici là, ben, c'est que des hits, même dans le monde du New Country. Nate Smith et World on Fire.
0: Ah ouais, ça c'est bon.

0: ensemble dans l'émission en fin midi. Yannick Denoncourt, Steph Veillette qui vous accompagne. Et là, c'est l'heure du lunch.
1: Ouais.
0: Peut-être ça sent le Wallaoui dans le micro-ondes parce que quelqu'un a amené du poisson.
1: Ouais.
0: Ça, ça lève le cœur, mais quand tu le manges, c'est bon.
1: Ben oui.
0: Yannick, qu'est-ce que t'as amené comme lunch à matin?
1: Moi, ce midi, je mange du pâté chinois. J'ai fait du pâté chinois en fin de semaine.
0: Attends. T'as fait du pâté
1: chinois? Oui, j'ai fait du pâté chinois en fin de semaine. Ben, c'est ma spécialité. C'est ma spécialité, pâté chinois. Mais là, j'ai un peu honte de dire ça.
0: Cool.
1: À radio ce midi, c'est que, si vous connaissez la recette, tu sais, Thérèse, dans Petite Vie, nous l'a assez dit, steak, bledin, patate.
0: T'as-tu mélangé?
1: Oui!
0: Yannick! Voyons! Qu'est-ce que t'as fait?
1: Tu sais, bon, la viande était installée, puis là, bon,
0: non,
1: j'ai fait les patates.
0: Non.
1: Puis là, je pensais pas à mon affaire, puis là, j'ai mis les patates. Puis là, j'ai dit, oh non, je me suis trompé! C'était le bledin qui allait avant
0: steak,
1: les patates.
0: Steak, bledin,
1: patate! Hey, là, je me suis dit, je fais ma Thérèse en titi.
0: Qu'est-ce que t'as fait?
1: Ben là, qu'est-ce que tu veux? C'était ça.
0: J'ai mis le blé d'Inde par-dessus.
1: Par-dessus les patates. Mais tu sais, je me suis dit, il va être bon pareil.
0: Un coup mélangé. Et hey, puis, t'es-tu du genre à mélanger ton pâté chinois dans ton assiette?
1: Ben oui.
0: Ou tu le manges en...
1: Non, moi, je le mélange là, avec du ketchup et tout.
0: Là, tu mélanges le ketchup, fait que ton pâté chinois
1: ouais.
0: est rose.
1: Il, c'est ça, il est rose.
0: Moi aussi. Fait là-dessus, que, par exemple, on a les mêmes goûts.
1: L'ordre, là, steak, blé d'Inde, patate, peu importe, là, tu sais, ça reste que c'est pareil.
0: Oh, mais
1: c'est
0: ça,
1: pareil,
0: c'est là. Drôle pareil.
1: Eh hey, oui, je me suis trompé d'une recette de pâté chinois. C'est comme ça, se peut-tu? Je vais mettre des rouleaux sur la tête comme Thérèse.
0: Ah, ouais, puis un petit bonnet, là, en satin, ça va être malade. Eh, moi, j'ai pas encore mangé, je vais manger après. Mais hier, je me suis fait une sauce à spag.
1: Oh,
0: tu sais, du spaghetti, ben on dirait là, l'automne. Il n'y a rien de meilleur. Un peu piquant, tu sais, pour un peu se déboucher le nez. Là.
1: Ouais.
0: Ça va faire la job. Puis, hey, donnez-nous des idées de recettes que vous faites pour l'heure du lunch. 819-519-1031. Et là, dans les prochaines minutes, Yannick, notre chum Nathalie Simard est en deuil.
1: Ben ouais, elle nous en a parlé ce matin dans son émission cet avant-midi. Elle nous donner tous les détails et on va vous en reparler d'ailleurs tantôt, un petit peu plus tard de ça. C'est qu'elle est en deuil, un deuil spécial là, qu'on vit quand on a des petits amis à la maison.
0: Oui, on va s'en reparler certainement, mais on va célébrer quand même avec que des hits. Parce qu'on vous offre toujours que des hits sur Oui Mauricie. Yannick, ça, je pense que ça a joué quand t'étais jeune. Je vais peut-être te vieillir, tu m'aimeras peut-être pas. Mais Cool in the Gang.
1: Cool in the Gang, ouais.
0: Celebration.
1: Bon, ouais, c'était. J'étais petit, peut-être.
0: T'étais petit, ouais, mais t'étais là.
1: J'étais peut-être né.
0: T'étais cool in the Gang. T'étais pas dépensé à ton père.
1: Ben. Peut-être, je sais pas. Fin des années 70, c'est pas mal ça.
0: C'est pas mal ça, hein? On va l'écouter et on va se faire bien du fun là-dessus. Merci d'avoir choisi. Enfin midi, puis n'oubliez pas qu'on est là aussi au WeRadio.

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1: C'est enfin midi avec les deux animateurs les plus grippés. Mais quand même, c'est mieux, là. On est mieux que vendredi. Vendredi, c'était épouvantable.
2: Ouais. Je sais pas comment on a fait, en fait, pour survivre, en fait.
1: Ah, moi, vendredi, là, je marchais sur le restant de mes énergies, je pense.
2: La tête dans le dirt jack, le trou de cul en dessous du bras.
1: Ah oui, ça, c'est une belle expression.
2: Ouais,
1: Québécois,
2: vraiment.
1: Le trou de cul en dessous du bras. On salue tous ceux et celles qui sont pognés avec, comme nous autres, parce que je croise plein de monde qui ont des petits virus, là,
2: ouais, même des artistes qui cancellent leur spectacle, comme Véronique Dicker, qui est à Chaoui en fin de semaine. C'est reporté en avril prochain. Fait que non, on n'est pas les seuls à manger de même.
1: On est là aujourd'hui, mais on est plus en forme. Ouais. Vous avez sans doute vu passer la nouvelle aussi en fin de semaine, Nathalie Simon, notre collègue, qui elle en a parlé d'ailleurs à son émission cet avant-midi, qui est en deuil de son petit chien, donc qu'elle avait depuis 20 ans.
2: Hey, quand j'ai vu ça, 20 ans!
1: Elle était chanceuse là, pendant 20 ans.
2: Très chanceuse, mais en même temps, t'es tellement attaché depuis le jour 1. Imagines-tu 20 ans à prendre soin de ton chien, à quel point le détachement est difficile? Elle a appris la nouvelle justement sur le plateau d'en direct de l'Univers.
1: Ouais, elle était en répétition vendredi pour ça, puis elle était sur scène. On l'a vu à la télé samedi soir.
2: Ouais.
1: Puis elle a performé quand même, mais elle nous a raconté là, comment ça s'est passé dans les coulisses, puis tout le cas de France Beaudoin qui est allé la voir. T'es-tu correct? Puis elle a chanté avec William Cloutier aussi, puis là, William a été super fin avec elle, puis tout le
2: kit. Parce qu'on va se le dire, là, on devient inconsolable. As-tu déjà perdu un animal de compagnie?
1: Ben, j'ai perdu un chat qu'on avait depuis 16 ans. Donc, on l'a eu pendant 16 ans, le chat à la maison. Puis, tu sais, c'était le chat des enfants. Là.
2: C'est
1: mes enfants qui sont rendus dans la vingtaine. Là. Puis, c'était leur chat d'enfance là, qui perdait. Puis, ça fait un an et demi à peu près qu'on l'a perdu, le Bambou. Puis, ça a été quelque chose.
2: T'as eu la larme à l'œil.
1: Oui, moi aussi, ça m'a fait de quoi. Là.
2: Oui, puis on dirait un chien. J'adore les chats. J'ai des chats puis des chiens à maison. Mais à la proximité que tu as avec ton chien, il y en a des chats qui sont très, très colleux, qui sont comme des chiens. Mais moi, je suis plus un type chien que chat.
1: Moi aussi, je suis plus chien.
2: Puis écoute, moi, j'ai perdu en mars 2022, ma Dahlia.
1: Je m'en souviens.
2: Braille de même, Yannick. Ça n'avait pas de bon sens.
1: Steph, elle arrivait avec son toutou.
2: J'avais un toutou comme mon chien. Je l'amenais en studio. En charge, je braillais. Entre les tunes, je braillais. Mais justement, c'est là qu'on voulait en venir aussi. C'est de faire à semblant que ça va bien quand que ça va pas. C'est dur, ça, là. Tu sais, on l'a fait, là. Puis tu sais, on a toutes des mauvaises journées. Mais Nathalie chantait devant 1 million de personnes. Avoir l'air tout sourire, pétillante comme d'habitude. Tu sais, c'est un show qui roule en direct de l'univers, là.
1: T'as pas le choix, là.
2: La gang, mon chien est mort. Non, fait qu'elle a été vraiment bonne de garder son sang-froid de même, là.
1: Oh, oui, tout à fait. Puis, tu sais, c'est un deuil qu'on appréhende aussi. On veut pas, tu sais, quand t'as un animal de compagnie, là, c'est sûr qu'on va survivre à nos animaux de compagnie, là.
2: Mais c'est dur.
1: Mais c'est sûr, tu sais, moi, je regarde mon chien, ça fait 5 ans, je l'ai, là, puis je me dis, bon, le temps avance, là. Tu sais, le temps avance, là.
2: Moi aussi, si mon épreuve sont 4 ans. Puis, des fois, là, écoute, je sais pas si les hormones de fille une fois par mois, là, mais j'y regarde, puis je me mets à pleurer, puis je suis comme, un jour, vous allez mourir. Puis là, j'y prends dans mes bras, puis je suis comme, oh my God. Fait que, on envoie vraiment plein de douceur à Nat. Si jamais vous voulez entendre l'extrait aussi de ce qu'elle a dit ce matin, radio.ca dans l'onglet podcast, c'est là, puis on va vous en reparler aussi, parce que Brigitte a déjà passé proche de perdre Peppa, puis je pense que ça l'a bien affecté aussi, puis on va vous présenter un extrait aussi.
1: Tout à fait, on va vous en parler tantôt.
2: Certainement. Hey, mais on va être joyeux, Yannick.
1: Oui.
2: Parce qu'il y a quand même des belles affaires dans la vie, que des hits sur l'heure du midi. Et ce chanteur-là, je l'adore, Shawn Mendes, Something Big sur We Must.
1: Oh, que c'est bon, ça.

0: Enfin, midi, c'est déjà terminé. Et là, on s'en va tout droit vers un bel après-midi en compagnie de Stéphanie Veillette, qui sera là dans les prochaines minutes.
1: Moi, ça y est, moi, ça y est.
0: Bref, tu changes pas de place. Tu restes là jusqu'à 18h,
1: toi, là. Jusqu'à 18h, mais 14h, vous venez me rejoindre, toi et Brigitte. Puis je suis curieuse d'entendre Brigitte sur les conversations de salle d'attente. Pis
0: ah, on va y demander.
1: C'est sûr qu'elle a plein d'anecdotes.
0: Ah, ça, c'est sûr. Elle a plein de choses à nous dire là-dessus. On va revenir aussi sur le deuil animalier, parce que vous savez, notre collègue, pas Stéphanie, c'est toi, Stéphanie.
1: Non, Nathalie.
0: Nathalie, donc, qui a perdu son ami, son chien, donc des 20 dernières années. Donc, on va revenir là-dessus, c'est sûr, avec Brigitte, qui a sûrement des choses à nous dire là-dessus tantôt.
1: Bien, certainement. Puis nous autres, Yannick, on a toujours que des hits. Parmalee, Take My Name s'en vient. Et tout de suite, un classique de celle qui nous a quittés dans les dernières semaines, Dolly Parton, 9 to 5.
0: Ça, c'est bon, j'aime cette chanson-là.
1: Mais, bon après-midi, on se retrouve dans les prochaines minutes. Bye-bye.
0: Tantôt.

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1: Après-midi, la Mauricie, j'espère que vous allez bien. J'espère que vous avez passé un excellent week-end. On en a profité quand même pas pire. Et là, c'est le retour à la routine aujourd'hui. Ça va quand même bien. On est rendu à la moitié de la journée de fête. C'est Steph qui vous accompagne avec toujours que des hits à vous offrir au travail, dans l'auto, à la maison. Et là, on a un petit temps gris en Mauricie. Hein? On va essayer de se booster un peu de vitamine D avec que des hits. Sabrina Carpenter et Espresso, j'ai ça pour vous autres. Fred aussi viendra faire son tour. Et Rascal Flatt, ça c'est une toune dangereuse sur l'autoroute. Life is a highway. On a aussi Taylor Swift qui s'en vient avec Mine. Qu'il fasse beau ou moins beau, on a toujours des belles journées avec que des hits sur Oui Mauricie. Et pour bien commencer notre après-midi, ben on va retourner 26 ans en arrière, déjà pratiquement jour pour jour. Cette chanson-là est sortie le 9 octobre 2000. Ça a été un succès instantané. C'est sur l'album All That You Can Leave Behind. C'est U2 et Beautiful Day sur Oui Mauricie et OuiRadio.ca.

On est ensemble sur Oui Radio, partout dans la région. C'est Steph Veillette qui vous accompagne en ce lundi 28 septembre déjà. Ça va vite, le mois d'octobre qui s'en vient. Et là, les matchs de pré-saison du Canadien de Montréal, c'est pas mal derrière nous. Qui sera le gardien numéro un du tricolore pour la saison 2026-2027? Dobège, Fowler ou Montembeau? Ben, on s'en reparle dans 9 minutes et on va s'en parler aussi du prochain match qui s'en vient. Ouais. D'ici là, ben, on a toujours que des hits pour vous autres. Mia Martina et Burning, ça s'en vient. Fred aussi avec L'amour est un jeu. Et tout de suite, c'est ma toune à ticket. Ça, faut faire attention sur l'autoroute. On a le pied pesant avec cette toune-là. C'est pas pour rien que c'est la chanson officielle du film Les Bagnoles, The Rascal Flatts, Life is a Highway, sur Oui Radio et OuiRadio.ca.

retour au travail en ce lundi 28 septembre. Et là, samedi, on est reparti pas mal la mine basse parce que c'est les Sénateurs d'Ottawa qui ont remporté le dernier match de pré-saison contre le Canadien de Montréal. Ça s'est joué très serré, par exemple, 4-3. Et là, la bonne nouvelle, c'est qu'on a un prochain match qui s'en vient demain contre les Maple Leafs de Toronto au Scotiabank Arena. Fait qu'on a bien, bien hâte de suivre ça de près. Et là, la question qui brûle les lèvres. Qui sera le gardien numéro 1 du CH pour la saison 2026-2027? Ben, je suis bien contente parce que c'est le Québécois natif de la Mauricie, Samuel Montembeault, qui sera le gardien numéro 1 devant les buts du tricolore, secondé, par Dobesch. Donc, je pense que ça va bien aller. On est en pente montante hein, depuis les dernières années pour le Canadien de Montréal et je pense que ça va continuer de bien aller. Ça serait le fun. On a touché de près la Coupe Stanley. On espère qu'on va l'avoir entre les mains pour la fin de la saison. Ça serait malade. Moi, je commence de plus en plus à y croire, ça. Je vous le cacherai pas. Je sais pas si vous êtes du même avis que moi, Canadien de Montréal. La Coupe s'en vient-elle bientôt? 819-519-1031. J'ai hâte de vous lire, mais moi, j'ai bon espoir que oui. On va voir si demain, on va commencer par une victoire ou une défaite contre les Maple Leafs de Toronto. Hey, nous autres sur Oui Radio, c'est toujours que des hits qu'on vous offre. Marc Dupré s'en vient dans même pas 3 minutes, le temps de s'offrir la belle Sabrina Carpenter et Espresso sur Oui Radio.

mardi avance quand même tranquillement, pas vite. Et je vous rappelle qu'on va avoir bien du fun dès 16h cet après-midi. Je vais être là en compagnie de Yannick Denoncourt et Brigitte Boisjoli pour Bye Patron. Et on va revenir sur quelque chose de bien, bien triste qui est arrivé à Nathalie Simard en fin de semaine. Nathalie, vous le savez, hein, elle vous accompagne du lundi au jeudi de 8h30 à midi. Puis il a fallu qu'elle ravale ses larmes un peu en fin de semaine. On va s'en reparler dans Bye Patron, ça c'est sûr. On va couronner ça avec de la bonne musique et bien des fous rires. Manquez pas ça dès 16h cet après-midi. Hey, nous autres, c'est que des hits qui vous accompagnent en ce lundi. Jean Leloup dans 3 minutes. Et d'ici là, ben, on a que des hits pour vous autres et même dans le monde du New Country. Dallas Smith, Hide from a Broken Heart sur Oui Radio et sur l'appli mobile Oui Radio.

Merci d'avoir choisi votre radio locale, Oui Radio, qui vous accompagne partout dans la région du matin au soir. Steph qui est avec vous autres aujourd'hui. Et là, il y a une bonne nouvelle pour une chanteuse que j'ai vu passer qui a battu un très, très gros record, OK? On le sait que, bon, il y a quand même une compétition entre Ella Langley et Taylor Swift qui a relevé un record en fin de semaine, OK? On s'en reparle vers 14h10. Et d'ici là, ben moi, je m'occupe de votre playlist, toujours que des hits. Et parlant de la belle brunette Ella Langley, I Can Love You Anymore, tout de suite sur Oui Radio. Et c'est une collaboration à part de ça avec Morgan Wallen. C'est tellement bon. Et j'aurai aussi pour vous autres dans quelques minutes notre classique Lionel Richie et Stuck on You sur Oui Radio.

Lundi 28 septembre, ici Robert Savard, Info Oui Radio, en manchette. La chef de la CAQ, Christine Fréchette, est éclaboussée par des révélations selon lesquelles son équipe a coulé des allégations d'ingérence étrangère dans la campagne électorale aux médias 10 jours avant d'en avoir informé le Service canadien du renseignement de sécurité. Ces allégations faisaient référence à de l'ingérence des États-Unis pour favoriser l'élection d'un gouvernement souverainiste. Lors d'un point de presse à Shawinigan ce matin, le ministre fédéral des Finances, François-Philippe Champagne, s'est fait rassurant. À Shawinigan, la réintégration d'un superviseur des travaux publics reconnu coupable d'agression sexuelle demeure suspendue. La Cour supérieure a prolongé le sursis jusqu'à l'audience sur le fond prévue en octobre. La ville conteste la décision du tribunal administratif du travail qui ordonnait sa réintégration. Entre-temps, Shawinigan doit continuer de lui verser son salaire, le dossier professionnel est distinct de son dossier criminel, qui fait toujours l'objet d'un appel. Après plusieurs mois de travaux, l'administration municipale réintégrera l'hôtel de ville du 140 rue Guimont à Saint-Boniface à compter du mercredi 30 septembre à 8 heures. Le projet de rénovation de l'hôtel de ville a permis de réaliser d'importants travaux au bâtiment, notamment sur la structure, l'enveloppe, les systèmes mécaniques et électriques, l'aménagement intérieur et l'accessibilité. Voilà qui complète l'info. 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
1: Ah, la fameuse compétition, hein, la gang, vous le savez, hein? Il y a du monde qui sont plus compétitifs que d'autres. Peut-être que cet après-midi, vous vous êtes donné un challenge avec votre collègue. Celui qui va s'endormir en premier sur son bureau va recevoir une surprise. On sait pas, hein? On est rendu à l'heure où est-ce qu'on peut cogner des clous un peu au travail. Je vais être là pour vous repimper ça un peu. Steph qui vous accompagne jusqu'à 16h avant l'arrivée de Brigitte et Yannick en studio pour Bye Patron. Hey, je vous en ai parlé tantôt, hein? Taylor Swift qui a encore une fois détrôné un succès, ben, en fait, pas un succès ni un défi, mais un record, voilà. Hey, ça paraît qu'on est au milieu de l'après-midi, même pour Steph qui vous anime ça cet après-midi. Oui, un record qui a été battu par Taylor Swift dimanche, donc hier. C'est devenu l'artiste la plus récompensée au MTV Video Music Award. Donc, c'était une cérémonie où on a rendu hommage à la superstar qui est malheureusement décédée dans les dernières semaines, Dolly Parton. Et là, ce qui s'est passé, c'est animé par Snoop Dogg. Super le fun, j'adore Snoop Dogg. Mais Taylor Swift, âgée de 36 ans, donc plus jeune que Beyoncé, était à égalité avec déjà 30 statuettes à son actif. Mais là, Taylor Swift en a remporté 3 de plus hier, ce qui fait en sorte qu'elle bat aussi l'artiste Beyoncé. Donc, c'est l'artiste à avoir le plus de récompenses au MTV Video Music Awards. Donc, encore une fois, un record bien mérité pour la chanteuse qui s'est récemment mariée cet été au joueur de football Travis Kelce. Et là, il a battu Beyoncé. Je me suis dit, bon, on va rendre hommage aussi à Beyoncé. C'est Irreplaceable qu'on s'offre sur Oui Radio et au OuiRadio.ca.

Hey, la gang, si vous aviez pas remarqué, partout au Québec présentement, on est en élection. Hein? On a vu des pancartes après des lampadaires, après des lumières plantées au sol aussi. On va avoir un choix à faire le 5 octobre prochain. Mais là, est-ce que c'était juste en fin de semaine le vote par anticipation? Ben j'ai les détails pour vous autres. Si jamais vous vous posez la question, j'ai fait mes recherches pour vous. On s'en reparle dans une douzaine de minutes, le temps de s'offrir que des hits sur Oui Radio, les Cowboys fringants. On a Mika qui s'en vient, Ludovic Bourgeois et une nouveauté de Josh Ross que j'adore parce que fan de New Country, on vous gâte tout plein sur Oui Radio. On a justement Josh Ross qui s'en vient avec sa nouveauté Drink Things Through.

La date qu'on entend toujours ces temps-ci. Je vous laisse réfléchir 3 secondes. Ouais, c'est le 5 octobre. Je vous dis qu'on en parle, puis pas à peu près, des élections provinciales qui auront lieu le 5 octobre, bien évidemment. Mais là, en fin de semaine, on pouvait aller voter par anticipation. Oui. Est-ce que c'est toujours le cas? La bonne nouvelle, c'est que oui, si jamais vous avez un petit lundi soir tranquille, que vous aimeriez ça aller exercer votre droit de vote déjà aujourd'hui, ben c'est possible de le faire. Les bureaux sont ouverts jusqu'à 20h. Et là, si vous vous dites, voyons, je sais pas où, quand aller voter, comment que ça marche, vous voulez pas passer à côté, je vous invite à visiter le Élections Québec, parce que là, vous allez pouvoir entrer votre adresse. Ils vont vous dire quand le 5 octobre aller voter, quand aller voter aussi pour le vote par anticipation, parce que c'est pas nécessairement au même endroit. Et vous allez pouvoir le faire aussi directement au bureau de votre représentant, en fait, du parti que vous voulez voter. Donc, ça vaut la peine d'aller voir ça si vous voulez tous les détails. Vous allez savoir aussi quoi apporter parce qu'il faut des pièces d'identité, bien évidemment. Donc, si jamais ça vous tente de faire ça ce soir pour être clairé pour le 5 octobre prochain, ben allez visiter le site d'Élections Québec. Vous allez avoir tous les détails, mais sachez que les bureaux sont ouverts jusqu'à 20h ce soir. Et nous autres, on est ensemble avec toujours que des Hit. Les deux frères s'en viennent dans même pas 4 minutes, le temps qu'on s'offre du New Country. Ça, c'est motivant en ce lundi qui est un petit peu gris à l'extérieur. Le Florida Georgia Line, Jason Derulo et Luke Bryan avec This Is How We Roll.

J'espère que votre après-midi avance vite sur les hits de Oui Radio. C'est Steph qui est avec vous autres jusqu'à 16h. Et là, peut-être que vous êtes à job et on va se le dire, on est plusieurs quand même, des fois, à demander l'aide de l'intelligence artificielle pour peut-être corriger des textes, pour se sortir des idées pour des dossiers ou même pour des questions de la vie de tous les jours. On le sait, c'est vraiment populaire. Mais là, attention, si vous utilisez le logiciel de copilote, ça pourrait peut-être vous mettre dans l'eau chaude, OK? Je vous en reparle. Je vous dis pourquoi vers 15h10. Et d'ici là, quand même, prenez ça relax, paniquez pas trop et reposez-vous, détendez-vous sur le son de Oui Radio parce qu'on a que des hits pour vous autres. Ed Sheeran s'en vient avec Repeat It. Et tout de suite, c'est le classique Dumbatic et la force de comprendre sur Oui Radio. Et si jamais vous êtes à la job, oubliez pas qu'on est là aussi sur vos ordi au bureau.

Lundi 28 septembre. Ici Robert Savard, Info Oui Radio. En manchette. La chef de la CAQ, Christine Fréchette, est éclaboussée par des révélations selon lesquelles son équipe a coulé des allégations d'ingérence étrangère dans la campagne électorale aux médias 10 jours avant d'en avoir informé le Service canadien du renseignement de sécurité. Ces allégations faisaient référence à de l'ingérence des États-Unis pour favoriser l'élection d'un gouvernement souverainiste. Lors d'un point de presse à Shawinigan ce matin, le ministre fédéral des Finances, François-Philippe Champagne, s'est fait rassurant. À Shawinigan, la réintégration d'un superviseur des travaux publics reconnu coupable d'agression sexuelle demeure suspendue. La Cour supérieure a prolongé le sursis jusqu'à l'audience sur le fond prévue en octobre. La ville conteste la décision du tribunal administratif du travail qui ordonnait sa réintégration. Entre-temps, Shawinigan doit continuer de lui verser son salaire, le dossier professionnel est distinct de son dossier criminel, qui fait toujours l'objet d'un appel. Après plusieurs mois de travaux, l'administration municipale réintégrera l'hôtel de ville du 140 rue Guimont à Saint-Boniface à compter du mercredi 30 septembre à 8 heures. Le projet de rénovation de l'hôtel de ville a permis de réaliser d'importants travaux au bâtiment, notamment sur la structure, l'enveloppe, les systèmes mécaniques et électriques, l'aménagement intérieur et l'accessibilité. Voilà qui complète l'info. 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
1: Hey, ça va vite, on est ensemble jusqu'à 16h cet après-midi, déjà dépassé 15h10. Ça veut dire que, bon, ça avance quand même très, très bien. Hey, peut-être que vous êtes au bureau, peut-être que sur votre téléphone cellulaire aussi, des fois, vous faites des recherches avec l'intelligence artificielle. Et là, j'ai vu passer quelque chose que je me dis... On va faire attention à ce qu'on écrit sur les internets. Pourquoi? Parce que si vous utilisez le logiciel copilote d'intelligence artificielle, il y a des humains qui pourraient voir la conversation que vous avez avec justement l'intelligence artificielle. Selon le média 404 Média, il y a une centaine d'évaluateurs humains qui consultent parfois les requêtes, les photos aussi. Puis... On peut se faire démasquer de plein d'affaires. Il y en a qui demandent des affaires bizarres là, à ChatGPT puis à Copilot. Mais il y a vraiment des enquêtes qui peuvent se faire aussi, en fait. Il y a des recherches qui se font de façon anonyme. Les visages sont jamais censurés et qu'il y a beaucoup d'enquêtes qui se font aussi de nature sexuelle et de caractère consensuel, douteux. Donc ça peut avoir vraiment son côté positif, en fait, si on est capable d'attraper des crimes qui se font avec ça. Mais oui, vos conversations avec copilotes peuvent être épluchées au peigne fin par des humains. Fait qu'on fait attention à ce qu'on écrit sur les internets. Autant, oui, sur l'intelligence artificielle, mais sur les réseaux sociaux aussi. Des fois, il faut tourner nos pouces 7 fois avant d'écrire quelque chose. Hey, nous autres, on est ensemble jusqu'à 16h dans Steph au travail et j'ai toujours que des hits pour la dernière portion d'heure qu'on a ensemble. Je regarde un peu plus loin. Le Preston Pablo sera là. Nate Smith, le Blue Ridge Band, les Hunter Brothers y à venir dans 6 minutes. Celui qui a chanté avec Nathalie Simard en direct de l'Univers samedi, William Cloutier. Et tout de suite, on a aussi du New Country, Kenny Chesney, Carry On sur We Radio. 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
1: Partout sur les ondes de Oui Radio, c'est toujours Steph qui est avec vous autres en ce lundi, première journée de la semaine. Et là, vous le savez, vous connaissez mon amour pour le New Country. Et si vous êtes fan de New Country et de football, oh boy, il y a quelque chose à ne pas manquer en novembre prochain, OK? Je vous donne tous les détails. Dans 9 minutes, le temps de s'offrir, entre autres, le Blue Ridge Band. Quand il s'en vient aussi avec Parle-moi de toi et tout de suite, mais ça en est du New Country. Les Hunter Brothers avec Shantaya, Better Days sur Oui Radio et OuiRadio.ca.
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C'est toujours que des hits pour vous accompagner en ce lundi après-midi. Et là, si vous êtes fan de football, si vous êtes fan de la musique New Country, vous allez capoter, OK? Je suis tombée sur une très, très bonne nouvelle. Hein? Vous connaissez la Coupe Grey. La Coupe Grey, ça va se passer au Stadium de Calgary, du côté de Calgary, bien évidemment, le 15 novembre prochain. C'est un dimanche. Et là, savez-vous qui va faire le spectacle de la mi-temps, justement, de la Coupe Grey? C'est nul autre que Riley Green. C'est tellement une bonne nouvelle. On a Sarah McLachlan qui va chanter aussi l'hymne national au Canada. Et ceux qui vont faire la partie d'avant-match en musique, c'est le James Barker Band. C'est vraiment très bon comme programmation. Manquez pas ça, le 15 novembre prochain, Coupe Grey du côté de Calgary, Riley Green, le James Barker Band en musique, ça va être fou, raide. Mettez ça à votre agenda. Et parlant de New Country, Nate Smith s'en vient avec Whiskey on You sur We Radio. Et avant ça, partout en Mauricie, on a toujours que des hits. Preston Pablo, 'Cause I Do sur We Mauricie. Et on est là aussi au We Radio.

bye patron. On va revenir sur une conversation bien bizarre que j'ai entendue dans une salle d'attente à l'hôpital. Et Brigitte Boisjoli a toute une anecdote pour nous autres. Manquez pas ça. Elle m'a texté ça tantôt et ça n'a pas d'allure, ce qui est déjà arrivé à l'hôpital pour Brigitte Boisjoli. On va vous parler des élections aussi. Hein. Ça sera possible d'y aller avant le 5 octobre prochain. Si jamais vous avez un petit conflit d'horaire pour le 5 octobre, vous allez pouvoir aller voter. Puis on va vous dire pourquoi on vote avec un crayon de plomb puis comment qu'on s'assure que ça soit pas trafiqué, ces votes-là. On va vous en reparler. Et d'ici là, ben, le temps que mon café coule, je vous offre que des hits Ace of Base de Sang. Et tout de suite, je m'en vais tranquillement vers la cafetière en gueulant cette toune-là parce que je l'adore. Corbeau et Illégal sur Oui Radio. Je vous souhaite un excellent lundi. On se retrouve dans les prochaines minutes. Bye-bye.

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10: Lundi 28 septembre, ici Robert Savard, Info Oui Radio, en manchette. La chef de la CAQ, Christine Fréchette, est éclaboussée par des révélations selon lesquelles son équipe a coulé des allégations d'ingérence étrangère dans la campagne électorale aux médias 10 jours avant d'en avoir informé le Service canadien du renseignement de sécurité. Ces allégations faisaient référence à de l'ingérence des États-Unis pour favoriser l'élection d'un gouvernement souverainiste. Lors d'un point de presse à Shawinigan ce matin, le ministre fédéral des Finances, François-Philippe Champagne, s'est fait rassurant. À Shawinigan, la réintégration d'un superviseur des travaux publics reconnu coupable d'agression sexuelle demeure suspendue. La Cour supérieure a prolongé le sursis jusqu'à l'audience sur le fond prévue en octobre. La ville conteste la décision du tribunal administratif du travail qui ordonnait sa réintégration. Entre-temps, Shawinigan doit continuer de lui verser son salaire, le dossier professionnel est distinct de son dossier criminel, qui fait toujours l'objet d'un appel. Après plusieurs mois de travaux, l'administration municipale réintégrera l'hôtel de ville du 140 rue Guimont à Saint-Boniface à compter du mercredi 30 septembre à 8 heures. Le projet de rénovation de l'hôtel de ville a permis de réaliser d'importants travaux au bâtiment, notamment sur la structure, l'enveloppe, les systèmes mécaniques et électriques, l'aménagement intérieur et l'accessibilité. Voilà qui complète l'info. 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

0: fin de journée en ce lundi. Un premier lundi, première journée aussi plus grise et nuageuse quand même.
1: Et beaucoup moins chaud quand même qu'en fin de semaine. On a connu quand même un 23 degrés. Je sais pas vous autres, là, mais c'était l'été chez nous.
0: C'était beau en fin de semaine. Les couleurs, c'était magnifique aussi.
1: J'ai fermé ma piscine!
0: Hein?
2: Ben là, ça, c'est la fin de l'été. C'est le début de l'automne.
1: Hey, j'avais envie de pleurer.
2: Oh, c'est vrai, toi, tu t'es baigné à tous les jours.
1: Hey, ça m'a fait quelque chose. J'ai fait mon deuil.
2: Oh, non.
0: C'est vrai que l'été est terminé. La journée aussi est pas mal terminée. On est là avec vous, nous autres, jusqu'à 18h. Et on devrait être bon, moi et Steph, pour pas trop tousser puis vous éternuer ça d'en face pendant les temps.
1: Hey, vous êtes des vieux cracheux, là, vous autres. Là,
2: on
1: vous
2: est moins
1: malades.
2: Vendredi, c'était épouvantable.
1: Hey, mais là, moi, j'ai mis un nouveau règlement en fin de semaine. J'avais un corpo à Gatineau, là, un événement corporatif. Puis j'ai dit aux gens d'arrêter de me donner des becs dans le soir.
2: Ça fait bien.
1: Là, j'ai dit, là, moi, là, pour vrai, si je veux continuer ma job, là. Fait que j'ai dit, des poignées de main, des photos, mais des becs, je suis pas capable. Là, je survivrai pas, si bon.
0: Mais non.
1: Tu sais, là, je veux dire, on va tout poigner ça. C'est pas mieux, là.
0: Tu fais comme, tu sais, Céline, elle l'a fait à Paris, là. Elle l'a dit, qu'elle s'approche pas trop des gens parce qu'elle veut pas rien pogner, là. C'est un peu normal, je pense.
2: Ouais, puis moi, je suis pas une bécoteuse d'avance.
0: Ouais, non, moi non plus, pas très bécoteux. On a de l'excellente musique pour terminer cette journée-là. On va vous parler de toutes sortes d'affaires. On va revenir, bien sûr, sur les incidents tragiques de la fin de semaine.
1: Ouais.
0: C'est épouvantable ce qui s'est passé. Donc, on va vous en reparler, c'est sûr. Écrasement d'hélicoptère et tout le kit là, avec des gens de la région aussi qui sont impliqués là-dedans. On va vous en parler, c'est sûr. On va se parler du vote par anticipation. C'est aujourd'hui, ça, le vote par anticipation de dernière journée. Du vote par anticipation. On s'est posé la question, pourquoi qu'on vote avec un crayon de plomb?
1: C'est bizarre.
2: J'ai fait mes recherches et ça fait du sens, pour
0: on va
2: vrai.
0: S'en parler
2: parce que je me suis dit, hey, ça s'efface. C'est quand même bizarre, mais finalement, il y a des bonnes raisons, on va s'en reparler.
0: Et il y a plein d'autres choses dont on va se jaser d'ici la fin de l'émission.
1: Oui, parce qu'il y avait de la musique en fin de semaine. Hein?
0: Oui, gros gala hier aux États-Unis, il y avait de la vedette au pouce carré, donc et on va s'en reparler tantôt. Puis en musique, il y a Parmalee qui s'en vient avec Take My Name, il y a TB qui s'en vient, mais là, hey, on retourne. Ça, c'est mon adolescence, écoute. Là.
2: Ben, c'est semi la mienne aussi, c'est le groupe préféré à Nico Bellemare qui est en convalescence.
1: Ouais. On salue Nico!
2: Puis on salue Billy Joe Armstrong aussi, Good Riddance et Green Day.
1: C'est bon, ça, ben oui.
0: Hey, ben bonne fin de journée, bon lundi.

0: En espérant que votre fin de journée se passe bien, on est ensemble jusqu'à 18h sur Oui Radio, c'est Bye Patron avec Brigitte Boisjoli, Yannick Denoncourt et Stéphanie Veillette.
1: Oui.
0: Triste nouvelle en fin de semaine, triste accident. Là. Vous avez entendu la nouvelle, un hélicoptère là, qui s'est écrasé dans le coin de Saint-Jean-sur-Richelieu, dans ce coin-là, donc sur la rive sud de Montréal, en Montérégie.
1: Oui, Montérégie, oui.
0: Et ça vient nous toucher, nous autres, un peu, oui, à différents niveaux, parce que c'est des gens de la région, c'est des gens du centre du Québec, c'est des collègues de radio aussi,
1: oui, aussi.
0: Même si on est des stations concurrentes, ben veut pas,
1: il y a comme un lien
0: aussi,
1: ben
0: c'est un petit monde. Gabriel Jasmin qui est décédé, qui est animateur à Énergie du côté de Sherbrooke.
1: Ouais,
0: donc,
1: ouais.
0: On le salue aujourd'hui. Puis il y a une de nos collègues ici aussi à Oui Radio qui est très près de Gabriel, qui connaissait depuis de nombreuses années, amie très proche.
1: Oui, c'est Jasmine qui vous accompagne le matin du côté de Oui 99.3. On a tellement plein de douceur à lui envoyer, gros câlins. Puis c'est plate, là, mais du temps.
0: Oui.
1: Ça prend du temps pour faire le bilan de tout ça, là, parce que c'est soudain, c'est irréel. Fait que beaucoup de douceur, beaucoup de temps pour se reposer puis pour se relever tranquillement, pas vite de tout ça. Mais on pense à tout le monde qui sont touchés. Hein, parce qu'il y a beaucoup de gens touchés par ça. Puis
2: dont la conjointe, on a beaucoup parlé de la conjointe de Gabrielle. Elle venait d'avoir un petit bébé. Et je pense que c'est elle aussi qui reçoit énormément d'amour présentement parce qu'elle a perdu sa mère et son frère aussi dans l'écrasement.
0: Ouais.
2: Et son chum, évidemment, Gabriel, mais aussi la pilote, Suzanne Jutras, 50 ans, très jeune.
1: C'est jeune, mais oui.
2: Mais tu sais, moi, c'est très nébuleux. Hein. Il en disent pas beaucoup pour l'instant, à part que, bon, il y aurait eu quelque chose en vol, tu sais, des difficultés en vol.
1: Ouais, problème ça, ça a pris au décollage,
2: Oui, puis ça aurait pris en feu après, mais écoute, j'ai bien hâte de tu sais, on a hâte d'avoir des détails de tout ça. Évidemment, toutes nos sympathies au proche de ces quatre êtres humains. Quelle tragédie quand même. Hein?
0: Ben, c'est des accidents qui arrivent pas si souvent. On se dit, parce que on se pose tous la question quand on part en voyage. On a tous une petite crainte là, quand on part en avion. Là, on se dit, on pense toujours à ça, veut pas, que c'est ce genre d'affaire qui peut arriver. Mais ça arrive tellement pas souvent que tu dis, ben non, ça arrivera pas. Puis des fois, ça peut arriver.
2: Ça arrive. Il y avait eu la tragédie de Jean Lapierre là, aux îles de la Madeleine, Marie-Soleil Touga aussi. Dans un petit avion, tout ça. Fait que, tu sais, moi, quand j'ai pris ma petite avion avec Charlie, il n'y a pas longtemps, là, c'était 9 places, OK. Tu sais, ma mère, là, elle m'a appelé puis elle a dit, Brigitte, appelle quand t'atterris. On a toute une pensée 2 secondes avant de dire, OK, il y a des gens qui ont fait ça, ce que je fais là, mais ça s'est terminé là, là, tu sais. Puis moi, j'amène ma fille là-dedans. Fait que là, je me dis, oh, tu sais, j'ai eu quand même un petit pincement au cœur de me dire, oh, en même temps, on n'a pas le choix puis il faut vivre notre vie, là, tu sais. On peut pas vivre dans la peur, dans la crainte, mais moi, je suis de celles qui essayent toutes, là. Tu sais, moi, avec Charline, on a fait des tours d'hélicoptère en masse, là. Puis, j'ai amené aussi des gens de ma famille en hélicoptère, tu sais, des trucs de... Tu sais, c'était pour la fête d'eux, là.
0: Ben oui, c'est supposé être le fun, tu sais, si tu vas là, puis tu dis go, on le fait, puis...
2: Mais tu penses pas à ça sur le coup, mais oui, c'est sûr qu'évidemment, il y a toujours un risque, mais tant qu'à ça, il y a un risque en voiture, il y a un risque en autobus, il y a un risque partout. Bon, maintenant, il y a un risque en auto, il y a un risque en vélo, là, il y a un mythe, là, tu sais. Fait que c'est sûr qu'il faut continuer de vivre, mais évidemment que ça arrive, ça. Puis ça passe dans nos têtes, surtout.
0: Oui, tout à fait. Ça nous traverse l'esprit, c'est sûr. Donc, on voulait simplement avoir une belle pensée aujourd'hui pour toutes les personnes qui sont
1: impliquées. Puis sur l'heure du souper, là, appelez vos amis, vos familles, textez des fois juste pour les rappeler que vous les aimez, parce qu'on ne sait jamais ce qui peut arriver.
0: Oui, tout à fait. Allez, on y va avec Parmalee, avec Take My Name. C'est ce qu'on s'offre à l'instant sur Oui Radio. Bonne fin de journée, bon retour chez vous. On est ensemble jusqu'à 18h. Take my

0: Ouais, c'est une fin de journée sous les nuages, avec un petit peu de pluie aujourd'hui. Ça va faire du bien, là, tu sais, parce que c'est ça, faut arroser ça une fois de temps en temps.
1: Ben, on n'a pas le contrôle là-dessus, en fait.
0: Ça faisait longtemps qu'il n'y a pas eu de pluie aussi, là. Je pense que ça va faire du bien.
2: Puis c'est très l'automne, là.
0: Ça fait automne, la pluie. Oui, on est ensemble jusqu'à 18 comme ça. Puis dans quelques minutes, on va patiner un petit peu sur les grandes stars et les grandes vedettes. Brigitte, hier, tu as regardé les MTV Music Awards qui avaient lieu aux États-Unis. Il y avait de la vedette au pied carré. Tu vas nous sortir quelques potins là, de la soirée que tu as vu et des artistes que tu as vu en performance hier.
2: Oui, il y avait de la beauté, mais il y avait aussi des fois que du mauvais goût. Là, tu sais, c'est pas tout extraordinaire. Okay. C'est pas parce que tu as de l'argent que tu as de l'allure.
0: Donc, c'est ça. Donc, on s'en reparle tantôt, entre autres. Il y a LL Langley aussi qui est ressorti pas mal forte de cette soirée-là, je pense, hier.
2: Oui, on l'adore.
0: Ah ouais, justement, ça s'en vient dans les prochaines minutes avec Chosen Texas, mais pas tout de suite. C'est le beau Marc Dupré qu'on s'offre à l'instant. Voyager vers toi.
2: Oh, c'est bon, c'est bon.
3: Voyager vers toi.
2: C'était presque ça.
1: Je sais.
0: Bye, Goku.
2: C'est fou.

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0: Bonne fin de journée, bon retour chez vous en ce lundi avec un peu plus de nuages. On est là sur Oui Radio ensemble jusqu'à 18h pour Bail Patron. Hier soir, peut-être que vous étiez devant l'écran. Donc moi, j'ai regardé tout le monde en parle. Il y avait les chefs qui étaient là. C'était le fun parce que, en tout cas, c'était pas comme d'habitude. Là. C'était plus drôle, c'était plus, c'était plus léger.
1: Moi, j'ai regardé mon chaudron de sauce à spag.
0: Ben, allez rattraper ça si vous avez manqué ça. C'était bon hier avec les chefs. J'ai bien aimé ça. C'était même très drôle. Il y a également, il y avait le chanteur masqué hier. Hey, c'était Paul Larocque qui était en dessous du... De l'oiseau, là.
2: Oui, c'est vrai.
0: Il chantait la dame en bleu de
2: c'est tombé hot, ça.
0: Hier, à cette émission-là. Donc,
2: chanteur masqué.
0: Ben oui, chanteur masqué, je cherchais le nom. Chanteur masqué. Puis également, il y avait quelque chose, je ne savais pas que c'était ça hier, les MTV Music Video Awards, c'est ça?
2: Oui, tu l'as presque eu, là. Ouais. C'est les MTV Video. Tu l'as eu.
0: Je l'ai pas dit dans le bon sens.
2: C'est à cause de ton accent que je te mêlais. Mais oui, c'est une grande fête, la musique, parce que, somme toute, on récompense, les vidéos, oui, mais aussi on récompense des chansons, somme toute. Et il y a une grande artiste qui a été la grande reine de la soirée. On n'est pas surprise. C'est Taylor Swift. Ouais. Mais je l'ai trouvé très cool hier, très détendu, très... elle était comme dans son personnage de femme d'affaires et elle a été décorée de ce titre Artist Director Honor qu'elle a reçu hier pour la réalisation de 18 de ses vidéos quand même. Écriture et réalisation.
0: Ah oui, c'est elle qui réalise elle-même. C'est...
2: Oui, écriture et réalisation de ses vidéos. Elle en a fait 60 vidéos de musique. Wow. Et elle en a réalisé 18. Tu sais, quand même, là, je veux dire. Tu sais, compose ses tunes, cette fille-là. Elle réalise tout ça. C'est une productrice. Je la trouve extraordinaire.
0: C'est une artiste complète, là.
2: Vraiment.
1: Puis elle a juste 4 ans de plus que moi, puis je suis comme,
2: écoute, elle est tout petite, c'est ça, tu sais. Puis hier, sur le tapis rouge, il y a quelqu'un pendant qu'elle faisait son espèce de shooting photo sur le tapis rouge, il y a quelqu'un qui l'a appelé Madame Kelsey.
1: Oh!
2: Puis elle s'est retournée, elle l'a regardée, puis elle a souri. Elle, c'était beau, là. Tu sais, elle avait l'air quand même d'être émue de ce. Tu sais, c'est un compliment. Je veux dire, c'est le nom de ton mari. Bon, puis son mari, c'est ça l'affaire. Elle a été aussi récompensée pour Fate of Ophelia, la vidéo de Fate of Ophelia. Et c'est là qu'elle a honoré Dolly Parton pour sa carrière. Vraiment, je trouve qu'elle est très, très humaine, très aussi. Comment je pourrais dire? Très reconnaissante envers ses fans. L'amour de ses fans, ce qui la transporte. Et c'est non seulement sa meilleure chum, Dakota Johnson, avec qui elle a fait le vidéoclip de cette chanson-là, cette nouvelle chanson-là, Patient Zero, dont on a parlé la semaine passée, je pense. Et écoute, Taylor Swift joue dans le vidéoclip de cette tune-là avec Dakota Johnson. C'est tellement bon, là. Faut vraiment que vous allez regarder ça. C'est de toute beauté. J'adorais ça. Et les deux films, on aurait deux petites filles de 12 ans qui regardaient le clip pour la première fois, parce que c'était la première fois qu'elles le voyaient ensemble, ça se tenait par le cou. Ils ont l'air de deux grandes chums. Il y a eu une performance de Bruno Mars, incroyable. Aye. Je l'adore.
1: Lui, là, je l'aime.
2: Ah, on se pitch à terre, il est incroyable.
1: Je l'ai vu 2 fois en show, je me compte vraiment chanceuse. Puis
2: Quel bite. Il y a eu aussi la grande chanson que j'aime bien, là, Where's My Husband, de Ryan. C'était tellement bon. Et il y a eu une performance de Madonna. Qu'on l'aime ou qu'on l'aime pas, je sais que c'est une grande, là, mais je veux dire...
0: C'est ça, là.
2: Écoute, 65 ans, sexy, là. Tu sais, sexy de malaise. Il y a quelque chose qui passe pas à cet âge-là. Je pense que il y a quelque chose que tu peux plus porter dans la vie. Là. C'est ça. Puis on dirait qu'elle a un masque d'en face. Je sais pas ce qui s'est passé, mais elle m'a fait peur. Donc, bref, ça a été une grande soirée, autant couleur. Il y a eu une performance aussi d'Ella Langley qui a remporté pour la chanson Choosing Texas, entre autres.
0: Ben oui.
2: Fait que, tu sais, pour vrai, ça a été une belle soirée. Tout le monde était beau. Les gens étaient bien habillés, à part Madonna. Là. Mais les autres, c'était vraiment de toute beauté. C'était un beau gala.
0: Donc, sans doute qu'on peut rattraper ça sur YouTube.
2: Ben oui.
0: Ça, on l'a manqué hier. Ouais. Hey, nous autres, on poursuit. On reste au Québec, par exemple, parce que lui, il a une belle carrière. Moi, avoir une carrière de chanteur au Québec, là, ce serait sa carrière à lui, j'aimerais avoir. C'est celle de Francis de Grand Prix. C'est tellement beau ce qui arrive.
2: C'est tellement bon
0: ce qu'il fait aussi. C'est un de ses gros hits. C'est une de mes favorites de Francis. C'est Colorado qu'on écoute à l'instant.
1: C'est écrit par Vince Lemire, en plus.
0: C'est vrai, ça. On l'écoute sur Oui Radio. Bonne fin de journée, bon retour chez vous.

0: bonne fin de journée en espérant qu'il n'y ait pas trop de trafic dans votre coin pour revenir à la maison. On est chanceux dans la région, on n'est pas trop pris dans le trafic, là, tout dépendant où on est. Là. Ouais. Mais toi, Brigitte, en fin de semaine, t'es restée prise dans le trafic, puis pas rien qu'à peu près. Écoute, moi, j'aurais été découragé à ta place.
1: J'avais un corpo à Gatineau, je descends, évidemment, je pars de Kentley, qui est un petit village proche de Gatineau. C'est donc 3h35 de chez nous.
2: Je suis partie le soir. Tout, moi, j'étais trop vote, là.
1: Moi, je suis née à 10h, mettons, OK? Ish, là.
2: Moi, c'est sûr, je m'endors au volant.
1: Ben, pas. Moi, j'ai ça, là, puis j'aime ça rouler tout seul. Puis le soir, il n'est pas supposé d'avoir de monde, mais là, j'arrive au tunnel, OK? Puis là, ça s'est mis à refouler le tunnel, lui, Polyte. Puis là, je fais comme, oh, non, non, non. Puis là, je vois, là, tu sais, que mon Waze, il refoule. Puis là, il refoule. Il y a un gros accident dans le tunnel.
2: Oh,
1: mais
2: non.
1: Là, moi, je suis dans l'embranchement, tu comprends bien, pour embarquer dans le tunnel. Fait qu'il n'y a pas de point de retour de je peux sortir, là, tu sais. On est resté pogné là-dedans 45 minutes. Oh. Et tellement long que des gens qui cantaient le banc pour dormir, là.
2: Ah!
1: J'ai vu deux personnes qui ont canté le banc. Écoute, t'es sur parc, là. Puis un gars plus capable, il est sorti dans le tunnel, puis il a pissé dans le tunnel.
2: Ben là, 45 minutes, là, puis...
1: Ah oui!
2: Il s'est dit, il en reste 2 heures encore.
1: Ben, on le savait pas, fait que là, il s'est collé sur le mur, puis il a fait pipi. Là, j'étais comme... Hé, hey, moi, je regardais un petit peu, là, pas sa bisoune, mais je regardais, j'étais comme, oh, il a vraiment envie, c'est vraiment long.
0: Ouais, mais t'étais carrément dans le tunnel, là. Tu peux pas, t'étais pas... Il y avait pas un coin de ciel noir que tu voyais avec des étoiles, là.
1: Non, non!
0: T'étais vraiment dans le tunnel.
1: Exactement. Fait que là, je me suis mis à regarder du stock de Céline Dion, parce qu'on la voit partout. Puis là, j'écoutais ses hyper faux. Quand elle était là, tout le monde en parle. Ouais. Tout le monde en parle de Céline, en direct de Céline. J'écoute en direct. Ben, cibole, je suis dedans.
2: Aïe, puis tu t'en rappelais
0: pas. Je me rappelais pas qu'elle était en direct de l'univers de Céline.
1: Je m'en souvenais plus. Puis j'ai chanté à côté de Nanette Workman. Puis elle m'a pris par le cou. Je me souvenais zéro de ça.
2: Ben,
1: écoute,
2: je
1: capotais.
2: Donc.
1: J'avais fait une tune de Stevie Wonder.
0: Hey.
2: Hein?
1: Ouais.
2: Je peux non, pas craindre qu'on oublie ça.
0: Je vais m'expliquer comment tu peux oublier ça. Moi, je comprends pas.
1: Non, mais je l'ai fait 26 fois.
0: C'est ça.
1: Hey, je le sais, mais c'est sorti de ma mémoire. Là. J'étais parti
2: à terre.
1: C'était hot.
0: Restez là parce que dans les prochaines minutes, de un, on s'informe et de deux, on va se parler entre autres du vote par anticipation. C'est aujourd'hui que ça se termine. On va vous dire pourquoi on vote avec un crayon de plomb.
2: Posé la question, j'ai fait mes recherches puis ça fait du sens.
0: C'est parce qu'un vote, ça s'efface là, au crayon de plomb avec une efface. Là, en tout cas, on va s'en parler tantôt.
1: Ça fait peur.
0: Ça fait peur. Puis il y a une raison pour laquelle on vote justement avec un crayon comme ça. Puis on va se parler également aussi des salles d'attente, parce que notre ami Steph avait un petit rendez-vous ce matin, puis c'est pas plein d'affaires dans les salles d'attente quand on attend. On attend tout ça d'affaires.
1: Ça pue.
0: On y va avec Ariane Moffat avec Nuit Magique. C'est bien sûr...
2: C'est Maï Patron,
1: Yannick.
0: J'allais dire l'ancien nom, puis tout ça.
1: On va se rendre encore.
0: On va faire un mois, mais on va l'avoir.
2: Ça a fait un mois hier, Yannick.

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6: Le lundi 28 septembre, ici Yannick Denoncourt, voici l'info Oui Radio. À Shawinigan, la réintégration d'un superviseur des travaux publics reconnu coupable d'agression sexuelle demeure suspendue. La Cour supérieure a prolongé le sursis jusqu'à l'audience sur le fond prévue en octobre. La Ville conteste la décision du tribunal administratif du travail qui ordonnait sa réintégration. Entre-temps, Shawinigan doit continuer de lui verser son salaire. Le dossier professionnel est distinct de son dossier criminel, qui fait toujours l'objet d'un appel. Après plusieurs mois de travaux, l'administration municipale réintégrera l'hôtel de ville du 140 rue Guimont à Saint-Boniface à compter du mercredi 30 septembre, 8h. Le projet de rénovation de l'hôtel de ville a permis de réaliser d'importants travaux au bâtiment, notamment sur la structure, l'enveloppe, le système mécanique et électrique, l'aménagement intérieur et l'accessibilité. Afin de permettre le transfert des équipements, des dossiers et des postes de travail, les bureaux seront fermés jusqu'à mercredi. Durant cette période, des citoyens sont invités à privilégier le courriel à info@saintbeau.ca pour les demandes non urgentes. Au cours des prochains mois, le pavillon Gilles Bellemare sera réaménagé afin d'accueillir la bibliothèque municipale. La préfète de la MRC de Maskinongé, mairesse de Saint-Élie-de-Caxton, revient satisfaite du congrès de la Fédération québécoise.

0: québécoise des municipalités qui avait lieu la semaine dernière à Québec, appelée à commenter les discours des chefs des cinq partis en vue des élections du 5 octobre. Charline Plante explique qu'il faut garder une distance concernant les promesses électorales.
1: Ça a été des messages de chacun des partis positifs. Ils ont pu présenter chacun leur plateforme, mais on s'entend qu'on est en période électorale. Il y a beaucoup de promesses. Maintenant, il s'agit de savoir qu'est-ce qui va être mis en place avec le parti qui va être élu. Des promesses en tant que période électorale, ben ça reste des promesses. Nous, on a tout pris ça un peu avec un grain de sel.
0: Madame Plante estime toutefois que les chefs des partis ont bien cerné les principaux défis du monde municipal.
1: Chacun s'adressait à des municipalités en milieu rural. Donc, leur discours était de façon générale tous orientés vers les besoins des régions. Donc, diminuer les charges administratives, avoir des guichets uniques, pouvoir avoir de la prévisibilité.
0: La force de l'événement, dit-elle, est la synergie entre les élus qui permet de remplir leur coffre d'outils pour gérer les principaux dossiers de leur municipalité. La chef de la CAQ, Christine Fréchette, est éclaboussée par des allégations selon lesquelles son équipe a coulé les allégations d'ingérence étrangère dans la campagne électorale aux médias 10 jours avant d'en avoir informé le Service canadien du renseignement de sécurité. Ces allégations faisaient référence à de l'ingérence des États-Unis pour favoriser l'élection d'un gouvernement souverainiste. Le ministre fédéral des Finances, François-Philippe Champagne, se fait rassurant.
2: On est toujours à l'affût de ce qui peut arriver, mais je veux rassurer les gens qu'on a les systèmes en place, on a les experts en place justement pour s'assurer que les gens qui doivent voter puissent le faire de façon, avec toute l'intégrité qu'ils s'attendent.
0: Et au sujet de l'ingérence, la chef de la CAQ a encore dû se défendre des révélations selon lesquelles son équipe a coulé des allégations d'ingérence américaine dans la campagne électorale aux médias 10 jours avant d'en avoir informé le Service canadien du renseignement de sécurité. Lors d'un point de presse à Mont-Tremblant aujourd'hui, Christine Fréchette a assuré qu'une telle situation ne se reproduirait plus.
3: Il y a effectivement une personne qui a transmis un document qui est par ailleurs est disponible en ligne. C'est pas un document caché, en deux clics on peut le trouver, à des journalistes. Et je pense que c'était mal avisé. Considérant la nature délicate du sujet, il aurait fallu m'en parler avant de contacter des journalistes. Donc ça a été bien dit, ça ne se reproduira plus, ça c'est clair.
0: Voilà qui complète l'info. 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
0: Ouais, journée grise et nuageuse depuis un bon bout de temps quand même en Mauricie. C'est vrai que ça fait longtemps qu'on n'a pas eu de pluie, ça fait du bien quand même. C'est généralement nuageux aussi pour ce soir et cette nuit, 30% de risque d'averse avec un minimum prévu là, de 12 degrés. Mardi, ça se dégage le matin, un peu plus de soleil là, pour demain avec un maximum de 20. Pour ce qui est de mercredi, ça demeure nuageux 19. Et à venir jusqu'à maintenant, pour la première journée du mois d'octobre, ce sera des nuages avec un maximum de 22 degrés.
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0: dans l'auto à cette heure-là, encore au travail, ben on vous accompagne, nous autres. On est ensemble jusqu'à 18h avec de l'excellente musique, que des hits. Entre autres, ce qui s'en vient, Scotty McCreery sera là dans les prochaines minutes. Il y aura être dans la prochaine heure du George Michael.
1: Oh,
0: avec hey. Fate. Ça s'en vient, ça. D'ici 18h. Et également, hey, on va se parler tantôt aussi de salles d'attente. Discussion et ce qui se passe souvent dans des salles d'attente. Il arrive toujours d'affaires dans des salles d'attente.
1: Ah, oh, il m'en est arrivé une belle à matin.
0: Tu vas nous en parler tantôt, Steph. Et on va se parler du vote par anticipation. Aussi, élection, c'est commencé en fin de semaine. Là. Depuis hier, c'est possible d'aller voter par anticipation. Et aujourd'hui aussi, jusqu'à 20h ce soir, on va s'en parler tantôt. Puis on s'est posé la question, le petit crayon là, qu'on utilise, le petit crayon de plomb. Là. Non, on n'a pas le choix de voter avec ce crayon-là. Là. Tu peux pas arriver avec
2: ouais,
0: un crayon.
2: Oui, c'est donc pas étrange.
0: On va se dire pourquoi.
1: Ça fait du sens, vous allez savoir pourquoi.
0: Ouais. Puis un crayon de plomb, ça s'efface aussi. T'sais. Quelqu'un peut effacer votre vote.
1: Ah,
0: puis,
1: j'ai fait mes recherches, on s'inquiète pour rien.
0: On va s'en parler tantôt. Puis on va se parler également de Fort Lauderdale.
2: On dirait une toune de la Lenglée.
0: Ouais, on va se parler de ça tantôt parce qu'il y a eu des inondations là-bas.
2: Oh, oui.
0: On va s'en reparler, bref, en tout cas, soyez là pour en savoir un peu plus tantôt. Puis là, hey, on y va avec Josh Rush.
1: Hey, Josh Rush.
0: C'est Drink Thinking Trout, c'est ça?
1: Through.
0: True.
2: True.
0: Merci.
1: Non, il faut que tu mettes ta langue, Yannick.
0: True. J'ai le rhume.
1: Ah bon.

0: Aujourd'hui, c'est lundi, c'est le 28 septembre et vous savez que c'est la deuxième journée pour le vote par anticipation. C'est commencé depuis hier un peu partout là, au Québec, donc pour les élections générales, provinciales qui vont avoir lieu le 5 octobre. Êtes-vous plus du type à voter par anticipation, vous autres, ou si vous y allez la journée même?
1: Ben moi, ça dépend, mais je pense que c'est la journée même que je vais y aller, pour vrai.
2: Ouais, moi aussi. On dirait qu'il y a pas de le fun, que c'est genre aujourd'hui que ça se passe.
1: Ouais.
2: Là.
1: Ouais, c'est vrai, t'as raison. Ouais. Tu vois, Yannick, t'es
0: ben
1: plus
0: moi, ça dépend, tu sais, parce qu'il y a certaines années où j'étais à la couverture des élections, fait que j'étais comment occupé pas mal cette journée-là, tu sais, puis on faisait des gros journées, puis on animait des émissions spéciales le soir, toute la quête. Puis je me disais, ouais, je me trouve un trou dans la journée pour aller voter, tu sais. Fait que là, j'y allais par anticipation, je disais, bon, je vais me clairer de ça, ça va être fait. J'aurais pas besoin de me casser la tête la journée du vote. Mais là, cette année, c'est plus tranquille, fait que je vais y aller la journée même. Mais moi, on dirait que je suis comme vous autres, moi, tu sais, il se passe de quoi, comme cette journée-là, on va tous voter. On fait tous le geste en même temps.
2: C'est la journée.
0: C'est la journée du vote.
2: Les résultats vont sortir plus tard. On dirait qu'il y a quelque chose de le fun qu'on a vraiment contribué. Puis, que vous y allez par anticipation ou le 5 octobre, l'important, c'est d'y aller.
0: C'est ça qui est important. Mais, tu sais, il y a une fausse pensée qui dit hey, on va y aller par anticipation, il y a moins de monde. Hier, là, ça a l'air qu'il y avait des fils un peu partout. Je voyais les images à la télé. Puis, il y a moins de personnes pour vous faire voter dans les bureaux de vote. Fait que c'est pas tant vrai qu'il n'y a pas de file d'attente pour le vote par anticipation. C'est sûr, si tu y vas à 8 h, avant 8 h le soir, il y a peut-être un peu moins de monde. Mais hier, il y avait de longues filets là, à certains endroits. Donc, il y a peut-être moins de filets là, prévus la journée même du vote. Là.
2: Et on ils sont rodés, ils sont habitués aussi.
0: Non, on s'est posé la question aussi. Le petit crayon, tu sais, quand on va voter, c'est un petit crayon qu'on a chez Ikea, là, quand tu vas prendre
2: crayon de plomb.
0: Petit crayon de plomb en bois pas long. Là. Pourquoi ils nous font voter avec ça? T'sais, c'est un crayon de plomb, ça s'efface bien aussi. C'est une question qu'on est en droit de se poser.
2: Oui, bien, je suis allée vérifier, en fait, puis ça fait quand même du sens parce que l'encre d'un stylo pourrait être transféré sur d'autres bulletins.
0: Ouais.
2: Ça peut faire des dégâts et ça peut... Tu sais, ça se réutilise pas bien parce que les stylos, là, dans 4 ans, ils vont être tout séchés.
0: Ben ouais.
2: Tandis que le crayon de plomb, c'est économique. Tu remets ça dans la boîte, t'es rayé, tu peux les reprendre. Fait que c'est vraiment pour limiter le transfert d'encre dans le bulletin. Puis si, mettons, il y a un crayon qui pète, puis là, ton bulletin est rempli.
0: Il y a de l'encre partout, ça coule.
2: Exactement. Mais là, je suis allée voir. Bon, on dit bien ça, mais comment que ça marche quand on est rendu à compter les votes?
0: Ouais.
2: Parce que là, on disait, il y en a-tu qui effacent ça? Puis remettre un vote à leur place. Mais en fait, là, vous le savez, vous avez jusqu'à 20 h, autant ce soir que le 5 octobre pour aller voter. Et qu'est-ce qu'ils font? Ben, c'est que les bureaux sont fermés à clé. Il n'y a pas personne qui peut rentrer ni sortir un coup que tout le monde est parti à 20 h, que c'est fermé. C'est à huis clos. Puis, comment que ça fonctionne? Là, c'est que ils vont compter le nombre de votes qui sont venus, le nombre de personnes qui sont venues voter versus le nombre de bulletins qu'ils ont dans la boîte.
0: Okay.
2: Fait que ça, c'est sûr qu'il faut que ça coordonne. Sinon, ils vont regarder. C'est où l'erreur. Puis, il y a des candidats qui sont autorisés à aller, justement, vérifier.
0: Assister au dépouillement. Là,
2: exactement. Fait que, tu peux pas trafiquer des votes devant les candidats qui sont là pour vérifier. Il y a des candidats de plein de partis qui vont, justement, là pour aller voir. Puis, ils vont compter puis sceller séparément les bulletins qui sont soit inutilisés, qu'il y a personne qui a mis de quoi dessus, ou qui est annulé. Fait que ceux qui ont coché deux partis ou qui ont coché à côté ou que... Ils ont fait des dessins, tu sais, ça s'annule. Fait que c'est vraiment comme ça que ça va se faire. Mais il y a vraiment, là, c'est hyper encadré. Il y a du monde qui travaille pour Élections Québec aussi, qui sont là pour inspecter ça. Mais je savais pas, moi, qu'il y avait des candidats de plein de partis qui étaient autorisés à être là pour...
0: Ouais, c'est des représentants de chacun des partis qui sont autorisés à être là pour le dépouillement. Puis parce que c'est très sérieux, là. C'est pas...
2: C'est ça.
0: On niaise pas avec ça, là.
2: Ouais, exact.
0: On niaise pas avec ça. Puis, tu sais, quand vous votez, là, vous avez, c'est le X, le crochet, où tu peux faire, je pense que le cœur est toléré, mais le reste, faites attention, là. Vous pouvez pas dessiner ce que vous voulez dans le tiroir.
1: Non, tu fais pas un petit signe de bisounes, là.
0: Non.
2: À moins dans le coin, dans le centre du Québec, ils vont savoir que c'est Bidou qui a mis une petite bisoune.
0: Peut-être qu'à Drummondville, ils vont...
2: Ils vont savoir.
1: À Drummondville, c'est plus mon genre.
0: Aïe. Allez voter, donc, jusqu'à 20h ce soir, c'est possible de faire. Sinon, vous savez que vous avez jusqu'au 1er octobre aussi. Premier, ça, c'est jeudi. Vous pouvez vous rendre dans vos bureaux de circonscription. Bureau de circonscription, puisque le directeur général des élections, vous pouvez voter jusqu'à jeudi. Mais le jour du vote, c'est lundi prochain, donc 5 octobre.
2: Oui, puis vous pouvez aller voir sur le site d'Élections Québec aussi, si vous savez pas trop si vous voulez y aller ce soir. Souvent, c'est pas la même place en, ouais. par anticipation, puis le 5 octobre. Oui,
0: non, c'est ça, c'est pas la même place.
2: C'est ça. Fait que vérifiez ça, allez voir ça, puis ça vous prend des pièces d'identité aussi.
0: Ouais,
2: là.
0: C'est ça, avec
1: photo. Ah oui, oui, oui, c'est vrai.
2: Ouais,
1: c'est
0: avec notre belle photo d'assurance maladie, et, on est tellement beau là-dessus.
2: Hey, on est là-dessus. Hey, ça, là, faut que je vous conte ça, OK, à un moment donné, peut-être plus tard, là, mais il y a déjà un policier qui a ri de moi à cause de mon permis de conduire.
0: Ah oui, le policier t'a trouvé drôle,
1: oh, non.
0: Photo. Il faudra que tu nous racontes ça.
2: Je vous raconte ça, certain.
0: Hey, on a que des hits pour vous autres pour terminer cette journée. C'est Scotty McCreery qu'on vous offre à l'instant. On aime ça, New Country, ça
1: oui, on adore ça.

0: première journée de la semaine qui est déjà terminée, donc ça a passé vite, ça n'a pas de bon sens. C'est lundi soir qui approche. Lundi soir, on dirait que c'est une soirée...
1: Oui, ça va trop vite. C'est vrai.
0: Une soirée comme les autres. Là, un petit mardi, un petit lundi, mais toute soirée tranquille. On aime ça.
2: Moi, à chaque lundi, je vais souper chez ma mère.
0: Ah, c'est vrai.
1: C'est donc bien cute.
2: Comme une vieille fille.
0: Ben oui.
2: À chaque lundi.
0: Ben voyons.
1: Tu savais pas?
0: Ben, ah oui, c'est vrai. Tu me l'as déjà dit.
2: Je l'ai déjà dit sûrement, Yannick, mais là, je me confesse, je fais pas souper le lundi, jamais.
0: OK.
2: Puis même, je vais l'avouer devant tout le Québec en entier, là. Ma mère va faire bon, tant mieux. Mais je vais souper chez ma mère, elle me fait souper. Puis là, je suis comme, moi, oui, je vais t'aider à aller faire la vaisselle. Et je m'endors sur le divan, 90% du temps.
1: Je l'aide même pas à faire la vaisselle.
0: C'est le fun d'aller souper chez ses parents. Là. Moi, les miens sont plus âgés. Ils font plus nécessairement à manger, puis ils ne soifent plus à manger, puis c'est bien correct. Mais tu sais, à une certaine époque, j'aimais ça, aller souper chez ma mère.
2: Mais oui, moi, mon chum n'est jamais là le lundi soir, fait que c'est maman qui me fait souper.
0: C'est comme rassurant.
1: Moi, j'aime ça. Moi, ma mère, elle m'invite jamais.
2: Joanne!
1: D'ailleurs, elle nous écoute, là, ce serait temps que tu m'invites. Puis chaque fois pour vrai, chaque fois que je mange là-bas, c'est moi qui s'invite. Mettons, j'arrive proche de l'heure du souper, je fais. Hey, ça sent bon. Puis là, je fais des petits sous-messages. Pour qu'on m'invite. Mais sinon, là, maman, elle n'est pas très recevante.
2: Elle a pas ça.
0: Restez là parce que dans les prochaines minutes, on se parle de salle d'attente. Steph, t'avais un rendez-vous ce matin et puis il arrive toutes sortes d'affaires dans les salles d'attente. On voit toutes sortes de phénomènes.
2: Hein? Ah, mais là, c'était next level le matin.
0: C'est quelque chose. Et également, on reviendra aussi sur les inondations. On va se parler de tsunami aussi avec Brigitte.
1: Tsunami, inondation à Fort Lauderdale, vraiment, tu sais, ça brasse.
0: Ouais.
1: Mais oui, puis il y a quelque chose qui est ressorti justement du tsunami. Tsunami qu'il y a eu dans les dernières années.
0: Oui, ouais, tout à fait. Il est arrivé quelque chose, on s'en souvient, mais tu vas nous raconter ça tantôt.
1: Oui.
0: Roxane Bruno avec « Je suis pas stressée », c'est ce qu'on s'offre maintenant.
1: Oh boy!
0: Pour terminer la journée, c'est un beau lien, ça. Hein?
1: C'est ma toune.
0: Ouais. Je suis pas stressée. Sur Oui Radio, c'est Bye Patron jusqu'à 18h.

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0: 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Hey, sur We Radio, on est ensemble jusqu'à 18h. Ça vous est tous arrivé un jour ou l'autre d'être assis dans une salle d'attente, ou peut-être assis en train de manger dans un restaurant, ou tu sais, puis d'entendre des conversations auxquelles tu ne serais pas supposé d'être
1: assis. Oh mon Dieu, oui.
0: C'est tellement que tu te sens comme de trop, là. Tu sais plus où te mettre.
1: Bon, on va y aller.
0: On va y aller. Ça t'est arrivé ce matin, Stéphanie, t'étais dans une salle d'attente.
1: À l'hôpital.
0: À l'hôpital.
1: Oui, puis j'ai été là 2 heures et il y a une personne qui ne s'est pas fermé la trappe pendant 2 heures. Ah. Mais tu sais, à parler fort.
0: À parler fort que tout le monde entend. Là.
1: Oui, c'est ça. Tu peux parler, on s'entend, il n'y a pas de problème. Mais là, quand toute la salle d'attente au complet.
0: La personne fait son show pratiquement.
1: Ah, et garde, garde, garde. Puis ça disait des affaires, des fois, j'étais comme, eh hey boy, garde ça pour toi et ma belle-fille.
2: Écoute!
1: C'est assez malaisant, merci. Tu sais, comme quoi que les cappuccinos, ça lui donnait envie de.
0: D'aller aux toilettes.
1: Ouais, puis toi, j'étais comme, je veux pas le savoir comme ta boîte.
2: Non, mais ben trop.
1: Ah, garde, garde, garde, garde. Moi, j'étais de même. J'étais comme, je peux-tu juste me faire pied puis m'en aller? Laissez-moi partir!
2: Je comprends. Ouais. Moi, j'avais eu un petit cœur malaise, là. Mais moi, là, voilà une couple d'années, j'ai été malade, puis, tu sais, mettons, là, j'avais pas qu'est-ce que j'avais. Fait que je pensais que j'avais un verre que j'avais poigné genre dans du saumon.
1: Oh non! Wesh!
2: Puis, ben, c'était pas loin d'être ça, là, pour vrai. Fait que, fallait que j'aille porter ma culture de crotte, OK?
1: Oh non!
2: T'as ton petit pot avec ton caca dans un sac brun, mais là, il faut que tu sortes ton pot, que tu le mettes sur un cabaret, puis eux autres, ils mettent une étiquette avec ton nom, OK? Mais là, quand je fais la file avec mon sac de crotte,
1: oh
2: puis
1: non.
2: Là, pendant que la femme, elle sort mon pot, OK? Puis qu'elle colle l'étiquette, il y a une madame qui vient me demander une photo.
1: Non! Avec ton pelo! Non!
2: Non, non, puis ma crotte, là, elle était pas normale, là. Si tu la regardais, c'était évident que j'étais malade.
1: Ta voix à travers?
2: Ben oui, oui, c'était pas. Oui, on voyait tout, là.
1: OK, moi, dans ma tête, tu vois pas à travers.
2: Non, non, moi, c'était gélatineux. On voyait très bien qu'il y avait
1: quelque chose. Ah non, le malaise!
2: Fait que, tu sais, je veux dire, la madame. Et là, j'ai dit, c'est la première fois que j'ai dit non. J'ai dit là, madame, là, je filais pas en plus. Là, j'ai dit non, madame, je suis désolée, là, je pourrais pas vous donner votre photo. Là, puis là, c'est la femme elle est en train de coller le petit truc de plastique sur mon caca.
1: Non!
2: Puis là, j'étais comme ben merci beaucoup, bye bye. Puis là, tu sais, j'ai dit non, j'étais pas capable. Non,
1: ben là,
2: cool,
1: t'as vu la tine dans ton petit pot, là?
2: Ah non, c'était pas ça, là.
0: On aime
2: pas ça.
0: Il y a des conversations dans les salles d'attente aussi, tu sais, le monde parle de leur maladie là, à tout le monde. C'est comme on veut pas nécessairement le savoir.
2: Tu veux pas savoir.
1: C'est déjà arrivé, le mot que j'ai entendu, un couple de frères et sœurs s'astiner sur la succession de leurs parents. Mais tu sais, quand je vous dis s'astiner, ça se gueulait après dans un petit resto asiatique à Québec. C'était malaisant. Là. Moi et mon chum de l'époque, là, on regardait ça. Puis on n'était pas capable de se parler. On était juste arrivés comme à les écouter. Ils n'avaient pas de
0: parce
1: bon sens.
0: Pas, quand
1: ça
0: tout le monde,
1: se criait après.
0: Des conversations, même, t'es porté à écouter aussi. T'es porté à écouter ce qu'ils disent.
2: T'as rien que ça à faire.
0: Ben ouais,
1: mais là, surtout quand ça se gueule après, là.
0: Ouais, c'est
1: quelque chose.
2: Cool. Moi, la dernière fois, là, j'étais assise avec Charlie puis j'ai vu un petit gars coller sa crotte de nez sur un banc.
1: Wesh!
2: Là, je me disais, voyons, on est déjà rempli de microbes ici. Tu vas coller des crottes de nez sur le banc d'avant.
1: Ah, non.
2: Ah, ouais, il y a plein d'affaires que tu veux pas voir là-dedans.
0: Non, mais tu sais, comme la madame là, qui t'a accosté là, avec ton petit pot de crotte, là, oui. C'est comme. Moi, je serais pas capable d'aller voir une personnalité connue. Tu sais, j'ai de la misère, mettons, dans un lieu public normal, un restaurant, quand même, encore moins l'hôpital, là. Tu sais, t'es là parce que t'as un problème de santé, là. Il me semble que je sais pas, là.
1: Ça marche dans un.
0: J'aurais de la misère à aller dire. Hey, Brigitte, peux-tu prendre une photo?
1: Brigitte, c'est combien si je veux l'acheter, ton petit pot?
2: Ben écoute, je l'ai pas, là. Tu sais, déjà, quand t'es là, c'est parce que tu fais le pot,
0: ben,
2: là. Tu vas pas là
0: ça.
2: En promenade de plaisance,
0: ben non,
2: pas
0: là. Tu sais, c'est bien certain, c'est pas comme si t'étais en train de souper au restaurant.
2: Non, puis je t'ai lette, là. C'est que j'ai quelqu'un qui s'arrange pour aller porter son pot de crotte, là, franchement.
0: C'est ça.
2: Quand même, non, là, t'es pas dans mon meilleur jour, là. Non, non.
0: Il va avec Olivier Dion. Lui, je sais pas s'il va porter ses pots de crotte.
1: Je sais pas s'il fait des belles crottes.
2: Non, mais lui, c'est sûr que oui, c'est sûr que c'est des pépites d'or parce qu'il est beau.
1: Ben oui, c'est vrai.
0: Si j'étais son soleil en plus.
1: Ah, ça sent le bon parfum.
0: Sur We Radio. Bonne fin de journée.

0: fin de journée. On est ensemble pour encore quelques minutes sur Oui Radio pour ce qui est de cette émission qui est Bye Patron. À cette heure-ci, on peut dire, là, Bye Patron. Là.
1: On peut le dire. S'il vous plaît, patron, laissez-les aller.
0: On reviendra demain, c'est ça qu'il faut dire.
1: Oui.
0: Et hey, on revient sur des événements la fin de semaine. J'ai vu ça passer, moi aussi, pour les gens qui ont l'habitude d'aller en Floride. Là.
1: Oui.
0: Fort Lauderdale.
2: Je trouve ça drôle.
1: Attends, Yannick, où ça?
0: À Fort Lauderdale.
1: C'est ta manière de dire sérieux.
0: Mais non, Fort Lauderdale.
1: Bon,
0: parce que là, je fais exprès, tu sais, j'amplifie.
2: Wow, il manquait le D, Yannick, il était comme parti de mais oui, en fait, il y a des inondations, puis ça m'a marqué parce que moi, ça fait très longtemps que je vais là. Évidemment, depuis que Trump est au pouvoir, ça me tente moins d'y aller.
0: Ouais,
2: mais quand j'étais jeune, je passais quand même tout près d'un mois et demi là-bas avec mes parents dans un motorisé. Là. Fait que nous autres, on était habitués d'aller là-bas, et j'ai chanté là-bas aussi souvent. Il y a une salle de spectacle tenue par des Québécois là-bas. Donc, tu sais, on y va souvent. Et cette place-là, on y va. Fait que donc, quand ils ont filmé les restaurants que je suis allée souvent, même avec Charlie, écoute, il y a de l'eau, là. Il y a de l'eau à la mi-patte de chaise, mettons, là. Dans tous les restaurants, le boardwalk est complètement inondé.
0: Okay.
2: Ils ont filmé un gars qui faisait du surf en arrière du pick-up avec ses chops. C'est juste pour vous dire, ben, il était traîné par le pick-up.
0: C'est pas les ouragans, là. C'est pas...
2: Ça n'a aucun rapport. Tu sais, le pire, c'est qu'il a mouillé, mais pas tant que ça. Les gens disent que c'est vraiment récurrent à chaque année.
0: Okay.
2: Il interviewait justement des gens qui habitent là-bas qui disaient à chaque année, il y a vraiment une crue des eaux. C'est juste que là, c'est vraiment de plus en plus d'année en année.
0: Ouais.
2: Et ça m'a amené justement à vous parler du tsunami qui a eu lieu en 2004 en Thaïlande. Tout le monde se souvient de cette tragédie. Il y avait eu plus de 230 000 morts quand même. Il y a eu un film là-dessus aussi. Je ne sais pas si vous l'avez vu.
0: Ouais.
2: Le film Tsunami, c'est capoté. C'est vraiment l'histoire d'une famille qui a survécu au tsunami. Une histoire vraie. Et là, ils ont sorti cette histoire-là. J'avais jamais entendu parler de ça. C'est l'histoire d'une petite fille de 10 ans, OK, qui était, elle, en vacances avec ses parents en Thaïlande, à Phuket, spécifiquement. Là.
0: Ouais.
2: Et c'est les plus belles plages là-bas.
0: Ouais.
2: Donc, elle, une semaine avant de partir en vacances, son prof de géo avait justement soulevé les tsunamis, puis avait montré des vidéos de tsunamis. C'était quoi? Drôle d'adon. Le mouvement des vagues, tout ça. Fait qu'elle, elle sa plage devant son hôtel. Puis là, elle voit, la mer s'est vraiment retirée rapidement. Ce qui s'est passé, c'est ça, là. Un temps record, la mer s'est retirée. Et après ça, ça a comme formé des espèces de cercles, puis ça bouillonnait. Ça formait une espèce de mousse, là, inhabituelle. Fait qu'elle, elle s'est rappelée dans son cours.
0: Ben, c'est ça.
2: Puis là, elle s'est mise à crier « tsunami ». Puis elle dit, elle est allée voir ses parents, puis elle a dit, c'est un tsunami, on l'a vu dans le couple. Puis là, il y a plusieurs familles qui ont entendu le mot tsunami, puis il y en a beaucoup qui savaient c'était quoi. Donc, ils ont évacué la plage. Il y avait des centaines de personnes sur la plage. C'est ce qui fait qu'ils ont pu sauver. La grosse vague est arrivée, les gens étaient rendus dans l'étage la plus haute de l'hôtel, et ils ont tous été sauvés, les gens de cet hôtel-là, grâce à cette fille-là de 10 ans. Moi, je trouve ça incroyable.
0: Là, ça, le son de cette histoire, il faut parler de ça à tous nos jeunes, nos enfants. Si vous avez des enfants à maison, là, regarde, c'est l'important d'aller à l'école et d'écouter.
1: Ah, c'est bon, ça, il y a
0: la preuve.
1: Oui.
2: Tu sais, pour vrai, moi, dans mon cours de géo, j'écoutais pas tant que ça. Je me disais, mention à cette petite fille-là et aussi au professeur, surtout d'avoir inculqué, de dire, regarde, on va comme regarder c'est quoi ce phénomène-là. Bravo.
0: Ouais.
1: Hey, puis c'est quoi les chances que ça te serve finalement pas longtemps après? Là.
0: Tu vois, Steph, t'aurais dû écouter dans tes cours de géo.
1: Ben, j'aurais dit, je serais pas ici aujourd'hui, je serais rendu médecin.
2: Ah, effectivement. T'aurais peut-être un petit peu meilleur salaire.
1: Hey. Juste un peu, mais pute. Hein,
0: je suis vraiment content de vous présenter la prochaine tune qui va jouer parce que Brigitte a la chante hors micro depuis tantôt. Bien, je l'avais pas vu dans la liste.
2: C'est laquelle?
0: C'est Here My Husband.
1: Ah oui!
0: C'est Ray qu'on écoute.
1: C'est bon ça!
0: Hey, bonne fin de journée, bon retour chez vous. Que des hits pour terminer cette journée du lundi.
2: Ouais.

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1: Oh non, les Teletubbies.
2: Les Teletubbies, comme dans notre thème d'ouverture.
3: Oh.
2: Allez, filles, on se dit à demain. On sera là dès 16h pour terminer la journée ensemble.
3: C'est bien certain. Il y a un petit là.
2: Je sais pas, j'ai pas regardé. Ben, j'en parle depuis
1: peut-être
2: tantôt,
1: des risques de pluie, mais quand même pas si pire. Ben ça ouais. va bien aller.
3: Ouais, c'est pas si mal quand même.
2: Oui. Le gars qui a fait la météo depuis tantôt, puis qui sait pas.
3: Oui, ça suit même plus.
2: Ça suit même plus.
3: Voyons, papa.
2: Ben, moi, ça m'arrive souvent. On me demande, tu sais, hey, vas-tu faire beau demain, puis à la maison, tu devrais te savoir, t'as fait la météo à la radio toute la journée. Je sais pas. Je m'en
3: rappelle. Mais ça, c'est comme les enfants quand ils arrivent de l'école. Qu'est-ce que t'as pas aujourd'hui?
2: Ben oui. C'est ça, je sais pas.
3: Écoute, ils ont comme la carte, là, et blanche, genre, c'est fini.
1: Ouais, ouais, ouais.
2: Ils ont rien fait de la journée à l'école, puis ils s'en rappellent plus.
1: Ils font rien, puis.
2: Hey, dans quelques minutes, c'est qui est là après? Je pense que c'est Laurie qui est là.
1: C'est Laurie!
3: Oui, c'est la belle Laurie, là, la nouvelle Laurie avec sa belle voix cochon.
2: Oui, Laurie sur... Elle vous accompagne une partie de la soirée. Il y a Jean-François Nolin qui, lui, là, a une belle voix. Là.
1: Ah!
2: Hein? Soyez
1: lui,
2: à 9h.
1: Lui, là, il peut nous hypnotiser juste en disant oh. Hey. Bonjour.
2: Ah, oui,
3: moi, la voix, c'est important, ça, hey, pour moi. Parle-moi pas de ça, une petite voix du nez.
1: Mais non, mais comme... là, ça, c'est moi, bien ouais,
3: ah, là,
2: hey, on se laisse avec Éric Lapointe qui célèbre son anniversaire aujourd'hui. C'est son anniversaire, mon beau Éric.
4: Bonne fête, Éric.
3: 57 ans, Éric. Écoute, il a l'air de 22 de dos.
2: De dos. N'importe quoi, c'est ce qu'on sort sur We Radio. Passe une excellente soirée. Bye-bye.

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9: Le lundi 28 septembre, ici Yannick Denoncourt, voici l'info Oui Radio. À Shawinigan, la réintégration d'un superviseur des travaux publics reconnu coupable d'agression sexuelle demeure suspendue. La Cour supérieure a prolongé le sursis jusqu'à l'audience sur le fond, prévue en octobre. La Ville conteste la décision du tribunal administratif du travail qui ordonnait sa réintégration. Entre-temps, Shawinigan doit continuer de lui verser son salaire. Le dossier professionnel est distinct de son dossier criminel, qui fait toujours l'objet d'un appel. Après plusieurs mois de travaux, l'administration municipale réintégrera l'hôtel de ville du 140 rue Guimont à Saint-Boniface à compter du mercredi 30 septembre 8h. Le projet de rénovation de l'hôtel de ville a permis de réaliser d'importants travaux au bâtiment, notamment sur la structure, l'enveloppe, le système mécanique et électrique, l'aménagement intérieur et l'accessibilité. Afin de permettre le transfert des équipements, des dossiers et des postes de travail, les bureaux seront fermés jusqu'à mercredi. Durant cette période, les citoyens sont invités à privilégier le courriel à info@saintbeau.ca pour les demandes non urgentes. Au cours des prochains mois, le pavillon Gilles Bellemare sera réaménagé afin d'accueillir la bibliothèque municipale. La préfète de la MRC de Maskinongé et mairesse de Saint-Élie-de-Caxton revient satisfaite du congrès de la Fédération québécoise des municipalités qui avait lieu la semaine dernière à Québec. Appelée à commenter les discours des chefs des cinq partis en vue des élections du 5 octobre, Charline Plante explique qu'il faut garder une distance concernant les promesses électorales.
10: Ça a été des messages de chacun des partis positifs. Ils ont pu présenter chacun leur plateforme, mais on s'entend qu'on est en période électorale. Il y a beaucoup de promesses. Maintenant, il s'agit de savoir qu'est-ce qui va être mis en place avec le parti qui va être élu.

0: des promesses en tant que période électorale, ben ça reste des promesses. Fait que nous, on a tout pris ça un peu avec un grain de sel.
1: Madame Plante estime toutefois que les chefs des partis ont bien cerné les principaux défis du monde municipal.
0: Chacun s'adressait à des municipalités en milieu rural. Donc, leur discours était de façon générale tous orientés vers les besoins des régions. Donc, diminuer les charges administratives, avoir des guichets uniques, pouvoir avoir de la prévisibilité.
1: La force de l'événement, dit-elle, est la synergie entre les élus qui permet de remplir leur coffre d'outils pour gérer les principaux dossiers de leur municipalité. La chef de la CAQ, Christine Fréchette, est éclaboussée par des allégations selon lesquelles son équipe a coulé les allégations d'ingérence étrangère dans la campagne électorale aux médias 10 jours avant d'en avoir informé le Service canadien du renseignement de sécurité. Ces allégations faisaient référence à de l'ingérence des États-Unis pour favoriser l'élection d'un gouvernement souverainiste. Le ministre fédéral des Finances, François-Philippe Champagne, se fait rassurant.
2: On est toujours à l'affût de ce qui peut arriver, mais je veux rassurer les gens que on a les systèmes en place, on a les experts en place justement pour s'assurer que les gens qui doivent voter puissent le faire de façon, j'allais dire, avec toute l'intégrité qu'ils s'attendent.
1: Et au sujet de l'ingérence, la chef de la CAQ a encore dû se défendre des révélations selon lesquelles son équipe a coulé des allégations d'ingérence américaine dans la campagne électorale aux médias 10 jours avant d'en avoir informé le Service canadien du renseignement de sécurité. Lors d'un point de presse à Mont-Tremblant aujourd'hui, Christine Fréchette a assuré qu'une telle situation ne se reproduirait plus.
3: Il y a effectivement une personne qui a transmis un document qui est par ailleurs est disponible en ligne. C'est pas un document caché, en 2 clics on peut le trouver à des journalistes. Et je pense que c'était mal avisé. Considérant la nature délicate du sujet, il aurait fallu m'en parler avant de contacter des journalistes. Donc ça a été bien dit, ça ne se reproduira plus, ça c'est clair.
1: Voilà qui complète l'info. 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
2: Voilà, la journée de travail est derrière nous. Les coups de 18h viennent de sonner. Peut-être êtes-vous en voiture sur le retour.

Robbie Johnson seront là, Kane Brown également. Et moi, je vais vous parler d'une page Facebook qui pourrait vous permettre d'économiser beaucoup d'argent. Mais attention, ça peut également développer une dépendance. Ça peut nous créer des besoins. Je vous ferai mention de tout ça dans moins d'une dizaine de minutes. Tout d'abord, voici Old Dominion et Hotel Key à Oui Radio. 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
2: Quoi qu'on en dise, dans moins de 3 mois, on sera en pleine célébration du temps des fêtes et on cherche grandement à économiser avec la hausse du coût de la vie. Est-ce que vous êtes du genre à être prêt énormément d'avance? Je sais que dans mon entourage, on magasine déjà les présents à offrir aux êtres chers pour la période du temps des fêtes. 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Ça se déroule la semaine prochaine, juste après les élections. Le lendemain des élections, donc lundi, mardi prochain, pour les intéressés, ce sera les gros rabais et ça se passe sur Prime Amazon. Et nous, ben, c'est que des gros hits qui se poursuivent dans les prochaines minutes. Brett Kessel s'amène tout de suite. Voici Walker Hayes et Fence Alike. Ah oui, Mauricie.

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2: Merci de nous avoir choisis dans le brouhaha du quotidien. Est-ce que vous êtes en voiture? Vous êtes témoin de quelque chose? Je vous rappelle que c'est possible

entendre et peut-être même vous parler en ondes, vous nommer. Ça ira comme le vent. Tranquillement, il y en a eu du vent aujourd'hui. On a commencé la semaine sous la grisaille, mais le soleil devrait officiellement revenir. 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On a fait encore une fois 4 heureux. 4 personnes qui sont reparties avec un très beau lot de 1 000 $. Qu'est-ce que vous feriez avec ça? Ben, je vous invite à me répondre via la messagerie texte. 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C'est samedi que ça se passe et on est toujours là pour vous donner énormément d'argent. On est là aussi pour vous donner également énormément de hits. Moi, je m'occupe de ça. Dans les prochaines minutes, je vous donne des nouvelles de Paul Piché. Il y a du nouveau qui s'en vient pour lui. Mais est-ce qu'il va bien, notre Paul Piché? Je pense qu'il va mieux. Je vais vous donner tous les détails. Tout de suite, c'est Luke Bryan qui s'installe. Voici Finders Keepers. Ah oui, Mauricie.

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1: Est-ce que vous saviez que Paul Piché est atteint de myasthénie? C'est une maladie neuromusculaire auto-immune assez rare. Il a raconté qu'il a commencé à avoir des problèmes d'élocution, notamment de la difficulté à prononcer certains sons comme les S et les Z. C'est des symptômes qui ont fini par apparaître directement alors qu'il était sur la scène. Imaginez, il est en spectacle tout seul avec sa guitare, puis soudainement, il perd une partie du contrôle moteur de sa bouche. Il arrive pratiquement plus à parler, puis encore moins à chanter. C'est le public alors qui l'a aidé à chanter pour l'aider à terminer son spectacle. Ça doit être l'horreur quand t'es un artiste et que ça t'arrive. Aujourd'hui, par contre, la situation est beaucoup plus

est très heureux de ça. Il a également intégré des exercices physiques, une alimentation plus saine qui, elle, contribue à améliorer ses performances. On lui souhaite, bien sûr, que du beau à venir dans les prochaines années parce qu'on sait que quand la maladie nous touche...

D'ailleurs, Paul Pichet qui va sortir sa biographie le 30 septembre prochain. Si jamais ça vous intéresse de regarder ça, là-dedans, il va parler qu'il a déjà failli être un terroriste. Ouais, avec Falardeau, les deux auraient voulu faire exploser un pont de Matagami. Je vous en dis pas plus, il faudra le découvrir dans sa biographie. Laurie Bergeron qui vous accompagne jusqu'à 21h, toujours avec que des hits. Le prochain, c'est mon chouchou, le roux que je préfère sur la terre. Il s'appelle Luke Combs. Je pense qu'il n'y a plus vraiment besoin de présentation. La pièce qu'il nous propose s'appelle Guy for That. Merci d'avoir choisi. Oui, Maurice?

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2: Après plus de 40 ans de service, la Brassette Lamy va officiellement fermer ses portes. La dernière soirée pour aller vous faire servir une bonne bière du côté de la Brassette Lamy sera le 11 octobre prochain. On parle vraiment d'une institution de Louisville qui disparaît et avec elle des milliers de souvenirs. Je vous l'accorde. Sylvain Lamy, le propriétaire, a affirmé que la décision était réfléchie et finale. Il n'y aura pas de retour là-dessus. Il dit qu'il est à bout de souffle après des années à gérer l'établissement, mais également la charge de travail. Les années qui ont été très difficiles ont pesé dans sa décision. On parle aussi de la pandémie, de la pénurie de main-d'œuvre. C'est des contextes qui sont très difficiles en restauration. La fermeture va représenter surtout une perte pour la vie sociale locale ici même. L'endroit était fréquenté pour manger, mais également prendre un verre, voir des spectacles, se retrouver entre amis. C'était vraiment le bureau du coin. On aimait s'y retrouver. Donc, on parle d'une page de l'histoire commerciale et sociale de Louisville qui se tourne. Mais bien sûr, on va souhaiter le meilleur des succès à Sylvain Lamy qui, lui, souhaite retourner se consacrer à son métier de mécanicien industriel. On va changer vraiment de métier et on lui souhaite, bien sûr, le meilleur des succès. Moi, j'ai que des hits à vous pousser dans les prochaines minutes. Et Yannick Denoncourt s'amène également avec les actualités. Et au retour, je vous donne des nouvelles de Taylor Swift qui vient de battre un nouveau record. Je vous dis tout ça dans moins d'une vingtaine de minutes. Voici Tyler O'Bird et Dancing in the Country à Oui Radio. 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
9: Le lundi 28 septembre, ici Yannick Denoncourt, voici l'info Oui Radio. À Shawinigan, la réintégration d'un superviseur des travaux publics reconnu coupable d'agression sexuelle demeure suspendue. La Cour supérieure a prolongé le sursis jusqu'à l'audience sur le fond prévue en octobre. La ville conteste la décision du tribunal administratif du travail qui ordonnait sa réintégration. Entre-temps, Shawinigan doit continuer de lui verser son salaire. Le dossier professionnel est distinct de son dossier criminel qui fait toujours l'objet d'un appel. Après plusieurs mois de travaux, l'administration municipale réintégrera l'hôtel de ville du 140 rue Guimont à Saint-Boniface à compter du mercredi 30 septembre, 8h. Le projet de rénovation de l'hôtel de ville a permis de réaliser d'importants travaux au bâtiment, notamment sur la structure, l'enveloppe, le système mécanique et électrique, l'aménagement intérieur et l'accessibilité. Afin de permettre le transfert des équipements, des dossiers et des postes de travail, les bureaux seront fermés jusqu'à mercredi. Durant cette période, des citoyens sont invités à privilégier le courriel à info@saintbeau.ca pour les demandes non urgentes. Au cours des prochains mois, le pavillon Gilles Bellemare sera réaménagé afin d'accueillir la bibliothèque municipale. La préfète de la MRC de Masquinongé, mairesse de Saint-Élie-de-Kingston, revient satisfaite du congrès de la Fédération québécoise des municipalités qui avait lieu la semaine dernière à Québec. Appelée à commenter les discours des chefs des 5 partis en vue des élections du 5 octobre, Charline Plante explique qu'il faut garder une distance concernant les promesses électorales.
10: Ça a été des messages de chacun des partis positifs. Ils ont pu présenter chacun leur plateforme, mais on s'entend qu'on est en période électorale. Il y a beaucoup de promesses. Maintenant, il s'agit de savoir qu'est-ce qui va être mis en place avec le parti qui va être élu. Des promesses en tant que période électorale, ben ça reste des promesses. Nous, on a tout pris ça un peu avec un grain de sel.
9: Madame Plante estime toutefois que les chefs des partis ont bien cerné les principaux défis du monde municipal.
10: Chacun s'adressait à des municipalités en milieu rural. Donc, leur discours était de façon générale tous orientés vers les besoins des régions. Donc, diminuer les charges administratives, avoir des guichets uniques, pouvoir avoir de la prévisibilité.
9: La force de l'événement, dit-elle, est la synergie entre les élus qui permet de remplir leur coffre d'outils pour gérer les principaux dossiers de leur municipalité. La chef de la CAQ, Christine Fréchette, est éclaboussée par des allégations selon lesquelles son équipe a coulé les allégations d'ingérence étrangère dans la campagne électorale aux médias 10 jours avant d'en avoir informé le Service canadien du renseignement de sécurité. Ces allégations faisaient référence à de l'ingérence des États-Unis pour favoriser l'élection d'un gouvernement souverainiste. Le ministre fédéral des Finances, François-Philippe Champagne, se fait rassurant.
11: On est toujours à l'affût de ce qui peut arriver, mais je veux rassurer les gens qu'on a les systèmes en place, on a les experts en place justement pour s'assurer que les gens qui doivent voter puissent le faire de façon, avec toute l'intégrité qu'ils s'attendent.
9: Et au sujet de l'ingérence, la chef de la CAQ a encore dû se défendre des révélations selon lesquelles son équipe a coulé des allégations d'ingérence américaine dans la campagne électorale aux médias 10 jours avant d'en avoir informé le Service canadien du renseignement de sécurité. Lors d'un point de presse à Mont-Tremblant aujourd'hui, Christine Fréchette a assuré qu'une telle situation ne se reproduirait plus.
12: Il y a effectivement une personne qui a transmis un document qui est par ailleurs est disponible en ligne. C'est pas un document caché. En 2 clics, on peut le trouver à des journalistes. Et je pense que c'était mal avisé, considérant la nature délicate du sujet.

0: Il aurait fallu m'en parler avant, de contacter des journalistes. Donc ça, ça a été bien dit, ça ne se reproduira plus, ça c'est clair.
1: Les camps de jour de Trois-Rivières ont connu une baisse de fréquentation de 13,6% cet été. En moyenne, 1298 enfants y ont participé chaque semaine, soit 204 de moins qu'en 2025, alors que 1572 places étaient disponibles. La Ville souligne que la demande varie selon les camps et les groupes d'âge. Cette baisse survient après plusieurs années de hausse et alors que le tarif hebdomadaire a augmenté de 72 à 80 $ pour un premier enfant. Une aide financière est offerte aux familles à revenus modestes. La brassette Lamy de Louisville fermera définitivement ses portes le 11 octobre après plus de 40 ans d'existence. Sur sa page Facebook, son propriétaire Sylvain Lamy a dit être épuisé après des années à gérer l'établissement, notamment dans un contexte marqué par la pénurie de main-d'œuvre et les difficultés du secteur depuis la pandémie. Il souhaite maintenant se consacrer à son travail de mécanicien industriel. La fermeture met fin à une véritable institution locale qui a marqué plusieurs générations de clients et d'employés. Voilà qui complète l'info. Pour rejoindre notre salle des nouvelles, rendez-vous sur weradio.ca.

écrit et réalisé. Bravo! Elle gagne aussi la vidéo de l'année. On sait qu'elle a lancé Passion Zero il y a à peine quelques jours et déjà, ça fait fureur. Mais ce n'est pas Taylor, par contre, qui repart avec le titre de l'artiste de l'année. C'est plutôt la grande Madonna qui a gagné cette catégorie. Elle a également ouvert la cérémonie marquant son retour sur la scène des Video Music Awards après plus de 20 ans. Et un autre moment, gros moment de cette soirée-là, c'est Nirvana qui a reçu le Video Vanguard Award, récompensant l'ensemble de sa carrière. Le groupe Nirvana devient ainsi le premier groupe à recevoir cette distinction depuis plus de 20 ans.

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2: On adore le country à Oui Radio et un incontournable, c'est le Broco Experience Country qui est maintenant en tournée avec plusieurs arrêts au Québec. Et le prochain se fera du côté de Saint-Hyacinthe les 9 et 10 octobre prochains. Donc, à chaque week-end, on vous propose 100% country. C'est issu du Rodeo Deer Cliff. C'est de là que ça a parti. Donc, on va vous proposer des cours de danse pour tous les niveaux, débutants, avancés, avec des écoles de danse de la région. Donc, qui dit cours de danse dit soirée dansante. C'est animé par les profs sur les plus grands succès du country. Des chansons assurément que vous connaissez. Il y a également des compétitions de danse au cœur de la programmation, mais bien sûr, des prestations musicales également. Il y a Phil Lauzon qui sera en spectacle du côté de Saint-Hyacinthe. Et par la suite, le Bronco Experience Country va se diriger vers Sherbrooke les 19 et 21 novembre. On pourra y voir en prestation Black Jack Billy et Francis de Grandpré. Donc, si ça vous intéresse, je vous invite à aller visiter leur site Internet pour tous les détails et pour pouvoir vous procurer des billets. La prochaine artiste qui entre

récolter des bonbons. Et en tant que parent, ben, y a plusieurs activités à faire ou à refaire. En gang, avec les enfants ou même avec nos amis, c'est toujours super agréable. Une activité qui revient, c'est le labyrinthe hanté à Shawinigan avec le retour de l'esprit du coureur des bois. Moi, je suis assez trouillarde dans la vie. Un labyrinthe, j'en ai fait une seule fois au jardin d'Alex et Jenny à La Terrière, au Saguenay-Lac-Saint-Jean. Et j'ai eu une peur incroyable. Je ne savais plus comment sortir de là. Il y avait des monstres qui sortaient de partout. Vous autres, là, quand est-ce, à partir de quand est-ce que vous considérez qu'un labyrinthe devient trop épeurant pour vous? Est-ce que vous l'avez déjà fait, le parcours du côté de Shawinigan? Je veux vous entendre. 819-519-1031. Je suis là pour lire vos réponses. Quoi qu'il en soit, je veux savoir s'il y en a des moins trouillards que moi, parce que assurément que jamais je ne recevrai la médaille de la bravoure. Mais ce que j'ai, par exemple, avec une grosse médaille, c'est que des hits Supertramp. Le voici tout de suite avec Take the Long Way Home à Oui Radio.

aux urnes le 5 octobre prochain. Ça va très vite! J'ai bien, bien hâte de voir le dénouement de cette longue, très longue même, campagne électorale. On a eu des débats, encore des débats. Hier, à Tout le monde en parle, c'était plus sous forme de camaraderie. Ça fait du bien, je trouve. J'ai aimé ça, moi, qu'on serve un beach day every day à la première ministre par intérim, Mme Fréchette. Vraiment, c'était plus doux, plus léger, disons-le ainsi. Parlant de légèreté, j'adore la famille Labrèche. On connaît très bien Marc. De plus en plus, Léane Labrèche d'or, sa fille, se fait connaître. Mais là, c'est plutôt de Mamie Labrèche, dont je vais vous parler dans les prochaines minutes. La mère de Marc, la grand-mère de Léane. Disons qu'elle est... comment je la qualifierais? De coquine. Très, très, très coquine. Vous n'êtes pas prêts. Je vais vous en reparler. Yannick Denoncourt s'amène également avec les nouvelles. Ginette Renaud sera là. Te voilà tendresse. Mais tout de suite, voici une pièce que j'adore. Ça s'appelle Kansas. Voici Dustin DeWynn à We Radio.

0: Le lundi 28 septembre, ici Yannick Denoncourt. Voici l'info Oui Radio. À Shawinigan, la réintégration d'un superviseur des travaux publics reconnu coupable d'agression sexuelle demeure suspendue. La Cour supérieure a prolongé le sursis jusqu'à l'audience sur le fond prévue en octobre. La ville conteste la décision du tribunal administratif du travail qui ordonnait sa réintégration. Entre-temps, Shawinigan doit continuer de lui verser son salaire. Le dossier professionnel est distinct de son dossier criminel qui fait toujours l'objet d'un appel. Après plusieurs mois de travaux, l'administration municipale réintégrera l'hôtel de ville du 140 rue Guimont à Saint-Boniface à compter du mercredi 30 septembre, 8 heures. Le projet de rénovation de l'hôtel de ville a permis de réaliser d'importants travaux au bâtiment, notamment sur la structure, l'enveloppe, le système mécanique et électrique, l'aménagement intérieur et l'accessibilité. Afin de permettre le transfert des équipements, des dossiers et des postes de travail, les bureaux seront fermés jusqu'à mercredi. Durant cette période, les citoyens sont invités à privilégier le courriel à info@saintbeau.ca pour les demandes non urgentes. Au cours des prochains mois, le pavillon Gilles Bellemare sera réaménagé afin d'accueillir la bibliothèque municipale. La préfète de la MRC de Masquinongé et mairesse de Saint-Élie-de-Caxton revient satisfaite du congrès de la Fédération québécoise des municipalités qui avait lieu la semaine dernière à Québec. Appelée à commenter les discours des chefs des cinq partis en vue des élections du 5 octobre, Charline Plante explique qu'il faut garder une distance concernant les promesses électorales.
1: Ça a été des messages de chacun des partis positifs. Ils ont pu présenter chacun leur plateforme, mais on s'entend qu'on est en période électorale. Il y a beaucoup de promesses. Maintenant, il s'agit de savoir qu'est-ce qui va être mis en place avec le parti qui va être élu. Des promesses en tant que période électorale, ben ça reste des promesses. Nous, on a tout pris ça un peu avec un grain de sel.
0: Madame Plante estime toutefois que les chefs des partis ont bien cerné les principaux défis du monde municipal.
1: Chacun s'adressait à des municipalités en milieu rural. Donc, leur discours était de façon générale tous orientés vers les besoins des régions. Donc, diminuer les charges administratives, avoir des guichets uniques, pouvoir avoir de la prévisibilité.
0: La force de l'événement, dit-elle, est la synergie entre les élus qui permet de remplir leur coffre d'outils pour gérer les principaux dossiers de leur municipalité. La chef de la CAQ, Christine Fréchette, est éclaboussée par des allégations selon lesquelles son équipe a coulé les allégations d'ingérence étrangère dans la campagne électorale aux médias 10 jours avant d'en avoir informé le Service canadien du renseignement de sécurité. Ces allégations faisaient référence à de l'ingérence des États-Unis pour favoriser l'élection d'un gouvernement souverainiste. Le ministre fédéral des Finances, François-Philippe Champagne, se fait rassurant.
2: On est toujours à l'affût de ce qui peut arriver, mais je veux rassurer les gens qu'on a les systèmes en place. On a les experts en place justement pour s'assurer que les gens qui doivent voter puissent le faire de façon, avec toute l'intégrité qu'ils s'attendent.
0: Et au sujet de l'ingérence, la chef de la CAQ a encore dû se défendre des révélations selon lesquelles son équipe a coulé des allégations d'ingérence américaine dans la campagne électorale aux médias 10 jours avant d'en avoir informé le Service canadien du renseignement de sécurité. Lors d'un point de presse à Mont-Tremblant aujourd'hui, Christine Fréchette a assuré qu'une telle situation ne se reproduirait plus.
3: Il y a effectivement une personne qui a transmis un document qui est par ailleurs est disponible en ligne. C'est pas un document caché, en 2 clics on peut le trouver, à des journalistes. Et je pense que c'était mal avisé. Considérant la nature délicate du sujet, il aurait fallu m'en parler avant de contacter des journalistes. Donc ça a été bien dit, ça ne se reproduira plus, ça c'est clair.
0: Les camps de jour de Trois-Rivières ont connu une baisse de fréquentation de 13,6% cet été. En moyenne, 1298 enfants y ont participé chaque semaine, soit 204 de moins qu'en 2025, alors que 1572 places étaient disponibles. La ville souligne que la demande varie selon les camps et les groupes d'âge. Cette baisse survient après plusieurs années de hausse et alors que le tarif hebdomadaire a augmenté de 72 à 80 $ pour un premier enfant. Une aide financière est offerte aux familles à revenus modestes. La brassette L'Ami de Louisville fermera définitivement ses portes le 11 octobre après plus de 40 ans d'existence. Sur sa page Facebook, son propriétaire, Sylvain L'Ami, a dit être épuisé après des années à gérer l'établissement, notamment dans un contexte marqué par la pénurie de main-d'œuvre et les difficultés du secteur depuis la pandémie. Il souhaite maintenant se consacrer à son

travail de mécanicien industriel. La fermeture met fin à une véritable institution locale qui a marqué plusieurs générations de clients et d'employés. Voilà qui complète l'info. 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